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1: Bébé Rexha et David Guetta, Sad Girls.

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Tiens, tiens, tiens, comment on se retrouve? Bonjour, c'est Europe 2, nous sommes samedi matin, il est 7h. On démarre la journée avec Coé et son équipe. On va bien se marrer encore aujourd'hui, faites-moi confiance. Dans un instant, on va parler de la plus belle machine à sous de l'État. Les radars. Ouais, c'est comme au casino, c'est rarement toi qui gagne. Coé et son équipe auront même un radar qui viendra témoigner en direct et en exclusivité pour vous sur Europe 2. Ça sera après Tumper City. Un café, un Coé.

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2: Toutes les contraventions du fameux radar parisien qui aurait flashé 44 000 véhicules en une semaine.
3: Deux semaines,
2: je crois. Ça fait quand même, ça nous fait un petit 22 000 dans la semaine.
3: Quand même.
2: Vont tout être annulés ou remboursés parce que visiblement, il y a eu énormément de plaintes de gens qui trouvaient ça injuste parce que les gens font attention. Ouais. On leur a dit, c'est 50 sur le périph. Et ça, je peux comprendre. Les gens font attention. Parce que 50, quand ça roule, c'est très très vite l'atteinte.
4: Je suis d'accord.
2: C'est vraiment ça va très très vite.
3: Et on sait pourquoi il flashait à 30 du coup.
5: Parce qu'il y avait un chantier.
4: Sortie de chantier.
2: Et maintenant,
3: mais
2: quand
3: il était dans son droit, l'air de rien, le radar.
2: Maintenant, quand il y a un chantier, vous penserez à moi sur les autoroutes. Il y a les panneaux. Il n'y a pas une entreprise qui bosse, mais par contre, il y a le radar.
3: Oui. Ouais.
2: Vous ne voyez pas un mec qui travaille, mais par contre, lui, le radar, il est là.
6: Parce que c'est fait pour ça, normalement. C'est fait pour faire ralentir, justement, pour pas qu'il y ait d'accident.
5: Exactement.
6: Avec le chantier et tout ça. S'il n'y a pas de chantier.
2: Bon, on en est où alors?
5: Je crois qu'on a le fameux radar avec nous, le radar de la porte de Montreuil, celui qui a flashé plus de 44 000 automobilistes en deux semaines. Allô?
7: Allô? Plus de 44 000?
5: Oui,
7: j'ai pas dormi depuis le 24 août. Moi je suis pas radar, je suis un stroboscope de boîte de nuit.
5: Est-ce que vous comprenez la colère des automobilistes?
7: Pas du tout. Ils avaient qu'à rouler à 30. Et moi, dès que je vois 31, je deviens fou. 32, je flash, 33, je suis comme ça. Je suis en tremblement. 34, je prends la plaque, je t'envoie ça à ta mère. Allez, 10 de plus, allez.
5: Vous êtes quand même extrêmement nerveux.
7: Moi je suis nerveux. Je suis nerveux. J'ai flashé tellement de monde que je connais maintenant les plaques par leur prénom. Le 208 gris,
5: ouais.
7: Gérard. La Clio blanche, c'est qui? Micheline. Elle a la gueule dans le volant tellement les biglouches. Micheline.
5: Et on dit que vous êtes une véritable machine à cash.
7: Faux. Dis-moi vrai.
3: Vrai.
7: Faux. Moi l'argent, je m'en fous.
5: Je m'en fous.
7: Enfin, si. J'aime bien. J'ai déjà demandé à payer. À moi l'oseille.
5: Et il paraît que là, du coup, vous allez être déplacé.
7: Déplacé. Oh, j'ai à peine de prendre mes habitudes. J'avais mon petit coin là, ma palissade, mes automobilistes, on retire tout. Allez.
5: Bon, un dernier mot, parce que vous êtes...
7: tête de veau, ouais, quoi.
5: Un dernier mot, parce que là, vous êtes excité.
7: Ouais, à tous les Parisiens, 30, 30, c'est 30. Si vous comprenez pas, 30, c'est 30, pas 32, pas 31, c'est 30. Eh, si vous voulez rouler à 50, allez à Disneyland. Allez, je vous laisse, je vais me calmer en musique, là.
5: D'accord, oui, voilà une bonne chose. Vous écoutez quoi comme musique, d'ailleurs, pour vous détendre?
7: Un groupe français, Rita Misukok, j'adore. Bam. Mais c'est de la mort, Rita, à cette idée, là, tiens. Allez, 10 de plus. Allez, japonais, le terme de chinois. Allez,
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Ça va, vous avez bien dormi? Vous écoutez Europe 2, c'est samedi matin. On démarre la journée avec Coé et son équipe. On aura un conseil sexe dans un instant venant d'une dame qui a beaucoup d'expérience. Vous allez comprendre pourquoi après Evie, Gwen Stefani, le son de Let Me

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1: Nos aînés ont aussi envie de trouver l'amour. C'est la vidéo que j'ai envoyée ?
2: Oui.
1: Ah, je suis tombé. Magnifique. Je suis tombé amoureux de ces gens. Vous savez, nos aînés, moi je trouve que c'est très important. Les petites vieilles qu'on voit souvent dans la rue, les petits vieux, on fait pas attention parce qu'on va vite dans notre vie, etc. Et je vous assure, voilà.
2: Mais rien qu'un petit bonjour, quand tu les croises dans la rue, ils sont très contents.
1: T'as complètement raison. Ouais. Un petit bonjour. Moi, la dernière fois, j'ai tenu une porte à une dame. C'est tout bête, la pauvre. Ouais. Elle avait une porte cochère à pousser. Elle avait son petit caddie et elle tenait même pas debout. Donc il fallait tenir les deux. Elle m'a dit 4 fois merci. Puis alors, en plus, je vous rajoute une marche de 40 cm. Ouais. La dame, elle en faisait 60.
3: Ah donc, oui, elle t'a donné un petit billet en plus.
1: J'ai exigé. Ah oui. Vous me connaissez. J'ai dit, oh.
2: Par contre, c'est bien gentil.
1: Et la dame m'a dit 10 fois merci. J'ai dit, mais madame, enfin, mais oui, vous avez du mal à ouvrir la porte. Il faut dire merci, c'est normal. Et donc là, parfois, nos aînés veulent trouver l'amour. Ces dames parlent autour d'un micro. Moi, je trouve ça très, très drôle. Ça parle d'amour, ça parle de couple, mais ça parle aussi de mecs et sans filtre. Écoutez bien cette dame.
4: Moi, des coups d'un soir, je trouve ça génial. Parce que c'est comme chez le coiffeur. Tu vas chez le coiffeur, il te coupe bien parce que t'es nouvelle cliente.
5: Ouais.
4: Tu retournes la fois d'après, il te loupe. Hein. Pour les mecs, c'est un peu ça.
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0: Dai, dai, Ico, dale, dale, let's go, j'adore. Tout va bien, vous inquiétez pas, c'est samedi matin. On part au boulot ensemble avec Stromae et Toflo dans un instant. Vous l'avez découvert ici, des fleurs, et puis une séquence à ne pas rater chez Koé, nos plats préférés en chanson. C'est l'Uber Eats Machine qui débarque avec une mention spéciale pour la chanson autour des fraises Tagada. Ça vaut vraiment le coup, restez là, on se réveille avec Koé sur Europe 2. Pourquoi il chante le monsieur à la radio?
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2: Voici le classement du Uber Eats Machine, le classement de la nourriture que vous êtes fait porter à la maison. 15e place du Uber Eats Machine cette semaine, le plat que les Français adorent. Souvent accompagné de patates, de pâtes, il plaît aux petits, aux grands. C'est vrai que c'est bon, le rôti de porc.
3: Oh, oui.
4: Même dans mon rôti de porc.
5: Mais qu'est-ce qu'il y a?
4: Je mets du cuba.
5: Mais c'est bon ça, les cubes, les petits cubes, j'adore. Moi.
4: Surtout pas de hareng sort.
5: Ah ouais, bah non, ça c'est pas bon ça. Voilà.
4: Sinon c'est trop fort.
5: Ouais, ça pue, ouais, là je fais.
4: Trop fort,
5: ouais. Ah bah ouais.
4: Trop fort, ah ouais. Trop fort.
5: Et puis c'est du poisson, ça n'a rien à foutre là. Hein.
2: À la 9e place du classement, surprise. Les enfants en raffolent, dès que les parents trouvent la cachette, ils tapent dedans, ils disent qu'ils en prennent qu'un, puis après ils finissent avec la langue rouge. Ce sont des bonbons, mais pas n'importe lequel, les fameuses petites fraises, ce sont les...

0: Tagada, tagada. Tout le monde en voiture. Tagada, tagada.
1: Les fraises Tagada.
0: À la troisième place.
2: J'ai envie de chanter jusqu'au bout.
0: Cette semaine, c'est un plat thaïlandais, on en a déjà parlé, hein, ça cartonne hein, de plus en plus, il rentre dans le classement. Il a des nouilles, il peut être au poulet ou au porc, c'est le pad thaï.
3: Crevettes aussi.
0: Oui, c'est vrai.

0: avec des petites cacahuètes dessus là.
1: J'ai envie de le manger avec des baguettes, je vais galérer. Pardon. Ah ouais. Première place. Surprise. On l'a déjà eu dans le classement.
2: Oh. Ah bon ?
1: On m'annonce que pour la première fois au monde, ça vient de remonter et d'arriver à la première place d'un coup.
3: En direct ?
1: C'est le retour des bonbons, les fameuses.
2: Encore ?

0: teste.
1: C'est chouette, mais ça pique.
2: Ça pique pas les fraises tagada.
3: Non, mais c'est pour comme
2: ah
3: ça.
2: Non, bah, enfin, c'est des, c'est, ben oui, ça s'appelle la tagada, enfin, c'est bon. Qu'est-ce qu'il y a, tu en veux quoi?
4: Bah, le 2.
2: Allez, ah, c'est pour toi, hein. Parce que je t'aime.

0: Puis avec ça, on reçoit pas un kilo de tagada.
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2: Presque 7h30 sur Europe 2. Et si Patrick Sébastien devenait président de la République?
3: Et quand on souffre,
2: alors je sais pas si on sortirait de la dette plus rapidement, mais au moins on rigolerait plus. Et honnêtement, après avoir payé tes impôts, il te reste plus de sens de l'humour que de pognon. Patrick Sébastien va passer chez Coé sur Europe 2. Ça sera juste après Lady Gaga.

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2: Les élections, vous avez vu les primaires, les machins, les trucs, tout le monde commence à se noyer là-dedans. Patrick Sébastien voulait nous parler de ça parce qu'il va peut-être se lancer dedans.
3: Bah oui, Patrick, vous êtes là, Patrick ?
4: Ouais, ça va, ouais.
2: Attends, j'arrête l'hélicoptère. Ça va, mes petits culs, vous êtes toujours en forme.
3: Bah ouais,
2: mes petits culs pleins de beurre.
3: Et vous, Patrick, vous êtes en forme ?
2: Bah ouais, je suis en forme, pareil, 37,5, j'ai pris la température à 2 minutes.
3: Bah nickel.
2: Mais si je reviens ce matin, c'est pas pour vous parler de chansons. Pas forcément. Ouais, enfin, un petit peu. C'est pour vous parler des élections, parce que l'année prochaine, élection présidentielle.
3: Ouais, élection, d'accord.
2: Okay. Ah non, érection. Érection ou élection ? Putain, je sais, j'avais.
3: Élection.
5: Élection.
2: Ah ouais, c'est vrai, érection présidentielle, c'est tous les matins. Ça les fait tous bander de se lustrer les pruneaux en vendant leur programme à la télé. Et tous les politiques de gauche, de droite, du milieu, j'ai remarqué, ils viennent chez moi.
3: D'accord.
2: Car ils savent que moi, ça y est, je suis populaire, ils ont besoin d'un Patrick qui leur file un coup de main. Ils veulent des conseils pour que je les aide à comprendre le peuple.
3: Ah ouais, c'est vrai, mais putain, ça se passe comment ? Du coup, ils viennent directement chez vous
2: Ouais, d'ailleurs, j'ai fait des chansons maintenant pour leur expliquer. Allez, musique !
3: Pas mal.
5: C'est la nouvelle.
3: Bon, du coup, il y a qui est venu chez vous là ?
2: Je vais vous dire. Toc, toc, on frappe à ma porte. Qui c'est qui est là ? Qui c'est qui est là ? Toc, toc, on frappe à ma porte. Qui c'est qui vient m'emmerder à 9h du soir ?
3: C'est qui ?
2: C'est Jean-Luc Mélenchon qui veut montrer son oignon. Mais non, mon Mélenchon vient pas me casser les bonbons.
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3: Ah, il y a eu Jean-Luc
2: Mélenchon, il est venu. Ah ouais, bah tu l'as dit, je l'ai dit.
3: Ouais, il y a eu qui d'autre ?
2: Ah, il y en a eu d'autres, ben.
3: Alors, parti.
5: Ah, d'accord.
3: C'est une nouvelle musique.
2: Allez, musique !
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2: C'est à 9h, il y en a qui sont venus plus tard.
3: Il y a eu qui du coup ?
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0: j'aime les chats,
1: elle aime les chats.
0: Ouais. Ouais, j'aime les chats, j'aime les chats, ouais.
2: Et un petit dernier pour la route.
0: J'ai pris un dernier qui se présente.
2: D'accord.
3: Qui ça peut-être?
0: Ouais, je prends tout le monde. Je suis pas sûr de gagner.

0: Ça, hey, y en a plus.
1: On se redresse demain.
0: Ouais, c'est quoi, j'ai refermé la porte, là, faut plus que ça rentre parce que je suis mort. Ah, et un poutou qui arrive.
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1: Vous écoutez Coé sur Europe 2 dans un instant. Le JT chanté, c'est comme les infos mais en chanson. Du coup, ça passe beaucoup mieux. C'est moins anxiogène et beaucoup plus drôle. Moi, je rêverais que les infos, ça soit comme ça à la télé. Ça nous énerverait moins. Coé sur Europe 2, ça continue en écoutant de Chine.

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2: Voici le JT chanté du jour. On va commencer ce JT chanté avec deux Bruxellois qui faisaient beaucoup trop de bruit, ce qui n'a pas plu à l'un des voisins. Alors, les explications et la suite de cette histoire en chanson.

0: Bravo, japonais. Ouais. On termine, ça aurait pu être dramatique, hein, mais ça va, oui. Personne n'est mort. On termine ce JT. Alors, c'est un Américain qui a voulu tenter quelque chose pour augmenter son plaisir sexuel. Je vous le disais, rien ne va dans ce que vous allez entendre dans cette info qui est vraie.
1: Okay.
0: Ni ce qu'il a rentré, ni l'endroit où il l'a rentré, mais c'est une vraie info. Et on s'est dit qu'en chanson, ça passait mieux.

0: Pourquoi ?
1: Excusez-moi, mais
2: surtout, imagine quand ça va germer.
1: Non, mais à quel moment ? À quel moment ? T'es dans ton lit, t'as envie de te faire un plaisir sexuel, ouais. Et je le dis avec les mots pour tous les gens qui nous écoutent en famille dans la voiture. Mm. T'as envie de te faire plaisir, tu vois une boîte d'haricots secs. Tu vois, tu es là, tu regardes sous les draps, boîte d'haricots secs sous les bras, tu fais, oh, ça se tente.
0: Ça passe,
2: non, le zizi n'est pas un potager, les enfants.
1: Non, vraiment, on l'a dit souvent, faut d'abord jouer avec modération, ouais. Et puis on ne met rien dedans.
2: Mais non.
1: Voilà, c'est tout. On a le temps ou pas pour
3: oui,
1: un truc
3: oui.
1: Je peux réécouter la première aussi.
3: Oui.
1: Je peux réécouter la première avec le sabre japonais, parce que je l'avais aussi bien en tête. Allez, on y va.

0: Europe 2, we are the 12 septembre. Hello, you listening to Cohen. Quelques minutes, Teddy Swims. Oui, alors j'essaye l'anglais en ce moment. Je vais à Londres dans quelques semaines, mais c'est pas concluant. Et c'est la seule matière où j'ai eu la moyenne au bac. C'est pour vous dire le niveau du mec. Teddy Swims arrive dans un instant. Et puis Céline Dion aussi. Alors Céline Dion, on va pas écouter une de ses chansons. Elle va carrément venir nous parler chez Coé. À quelques heures de son premier concert ce soir à Paris. C'est sur Europe 2. À tout de suite.
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1: Chaque soir, vous avez vu, on peut pas rater les vidéos de Céline Dion qui descend en bas de son hôtel pour parler, pour échanger avec ses fans. Alors, on peut pas lui reprocher de pas être sympa.
2: Je suis d'accord.
1: Pietre, ça l'agace parce qu'il y a un peu tout et n'importe quoi. Moi, je trouve que c'est incroyable d'avoir quelqu'un qui, chaque jour, descend de son van et dit bah, il est 2h du mat'. Hier, elle a fait 2h du mat'. Elle est descendue à 2h du mat', je sais, j'étais devant, j'entendais.
3: Et il y a du monde à H24 devant l'hôtel.
1: Évidemment.
2: Ah bah oui.
1: Mais par contre, fan de Céline Dion.
4: Moi, je me disais, parce qu'elle est dans un hôtel de luxe, il y a aussi, donc elle a réservé 2 étages, mais il y a quand même d'autres étages avec d'autres clients. Je pense que les clients, ils commencent peut-être à en avoir un peu plein le dos, là.
2: Oh, je sais pas, ils savent.
4: Ah, je sais pas, t'as 1000 personnes devant.
1: T'as pas 1000 personnes.
4: Il y a 300 personnes au moins.
1: Mais ils sont 10. Ils sont 10, 15. Ils sont pas 500.
5: Les gens ont une vie, Vito.
1: Mais non.
2: Moi, je vais aller ce soir.
1: Non, ils sont pas si nombreux que ça. Ils viennent un peu plus en fin de journée, après le boulot, parce qu'ils se disent elle va peut-être sortir, mais ils sont pas 300. Hein.
4: Ouais, remarque, en plus, tu sais pas quand est-ce qu'elle sort. Tu peux attendre longtemps.
1: Il y a des gens qui ont pris des longs congés. Pense que les fans, vous imaginez, vous êtes fan, vous la voix sort devant vous, elle vous parle. Je crois qu'on va essayer de la voir.
2: On va essayer de la voir. Céline, est-ce que vous êtes là, Céline Allo?
6: Contente, le doux. Vous allez voir, là, comme ça, dans l'émission, je peux plus redescendre, le voir mes phones, je peux plus.
2: Bah oui, ça doit vous fatiguer de descendre à chaque fois de l'hôtel.
6: C'est pas tant la fatigue, c'est plus qu'ils vous voient gratuitement.
4: Je sors
6: du van, il me voit comme ça, je sors de mon char. Ouais. Quand je sors du char, il me voit, ça me gêne un peu.
2: Parce que c'est gratuit, mais ça fait partie du jeu aussi, de voir les fans.
6: Ça, je comprends, pas de soucis, mais par contre, qu'ils arrêtent de me poser des questions. Je sors, et qu'est-ce qu'il y a eu en épaule? Et Céline, qu'est-ce que t'aimes bien dans le PSG? C'est quoi le PSG, là? Pour ce que c'est, moi, c'est qui le président de la France?
2: Justement, c'est qui le président de la France?
6: Vrai, tout le monde le sait que c'est Choc Chirac, là, je le sais.
2: Monsieur Chirac est décédé depuis quelques années.
6: C'est pas vrai.
2: Un petit moment déjà.
6: Je l'aimais bien. Ouais. Je l'aimais bien, heureusement qu'il nous reste Johnny. Il reste Johnny.
2: Johnny est parti aussi il y a un petit moment déjà.
6: Johnny est parti aussi. Je crois que je vais prendre l'option télé là, dans les 3 étages que j'ai pris. Il faut que je rattrape le temps perdu. Je loue des chambres d'hôtel, je loue des mètres carrés à qui je suis pas. 25 coiffeuses, 40 maquilleuses. J'ai l'impression d'être passé à côté de plein de choses. Ça coûte combien de francs l'option télé à l'hôtel?
2: On est plus en francs non plus, on est à l'euro.
6: C'est pas vrai?
2: On
6: est à un euro? Donc là, tout l'argent que j'ai eu, c'est pas en francs.
2: Non, le concert, c'était en euros, là.
3: Ah, ça, c'est la bonne nouvelle, par contre, pour elle.
6: Donc ça veut dire qu'un euro, c'est beaucoup moins.
2: Ah, bah oui, la somme en francs est beaucoup plus importante qu'en euros.
6: Donc ce que je vais faire, payer les coucous en bas de l'hôtel, là.
2: D'accord.
6: Je vais faire une question à Céline, 200 euros.
2: Bah, c'est violent,
4: c'est
2: quand
4: beaucoup, quand même.
6: De toute façon, je capote trop, là. Je suis trop l'argent, je suis trop contente. Ah, en plus, ça me fatigue de descendre, là. Je vous parle, je suis déjà fatigué, là, avant le premier concert, là. C'est pas possible. Plus de jambes, plus de jambes, là. Donc c'est payant maintenant. Dès que je descends, c'est payant. Allez, à bientôt.
2: C'est une dernière question, Céline, s'il vous plaît.
6: Avec plaisir. Tapez Paul.
2: Non.
6: Trop tard, là.
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2, ce serait pas l'heure de se connecter à la villa des animateurs? Ben, je crois bien que si. Ça se passe uniquement chez Coé sur Europe 2. On va y retrouver Jean-Pierre Foucault et Théo Lavabo qui va nous interpréter une nouvelle chanson. Ben, c'était là, ça vaut le coup. Ça sera après Laurine sur Europe 2.

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1: On n'est pas d'accord sur M6 de mission présentée par Julien Courbet. Est-ce que les personnalités de la villa ont déjà été en désaccord avec quelque chose ou avec quelqu'un? On a qui aujourd'hui?
2: Alors, on va leur demander. Pour commencer, on a Jean-Pierre Foucault avec nous. Bonjour,
3: bonjour
2: Jean-Pierre.
3: Bonjour à tous. Bonjour.
2: Bonjour.
3: À toute l'équipe. Comment allez-vous?
4: Très bien.
2: Rien.
3: Mais écoutez, pas fou.
4: Ouais.
3: Ah. J'ai commandé un livre il y a 2 mois intitulé « Comment arnaquer les gens sur Internet ».
2: Ah, et ça donne quoi du coup?
3: Je ne l'ai jamais reçu.
2: Ah.
3: Je me suis fait donc arnaquer moi-même, oublions. 7 minutes arnaque et j'en tout de suite un qui veut gagner les millions. Attention, voici la question. Quelles stars ne sont jamais d'accord? Proposition A, Mimi Mathy et Teddy Riner, car Mimi Vroulant vient de 500, mais Teddy ne rentre pas dedans.
5: Ah oui.
3: Réponse B, Gilbert Montagnier, Alain Flelou. Inutile de vous dire pourquoi.
4: Ah oui, c'est bon.
3: Réponse C, Jean-Luc Reichmann et Patrick Sébastien,
4: ah bon,
3: car Patrick est persuadé que c'est lui qui a été le premier à mettre 12 coups à midi. Bruno Mars et Avril Lavigne, ils sont pas du même mois.
5: Ah oui.
2: Ah oui. Bon, c'est compliqué, mais je réfléchis. On va quand même répondre la B, car c'est plus logique que les autres, en fait.
3: Hein. Réponse.
2: Dernier mot, Jean-Pierre.
3: Réponse B.
2: Oui.
4: Gilbert et Patrick,
3: est-ce que c'est la bonne réponse? Suspense insoutenable. Tout le monde retient son souffle dans le studio. Pardon, c'est le stress.
4: Oh, bah,
2: Jean-Pierre.
3: Et c'est la bonne réponse.
4: Oh,
3: bravo. Vous remportez, chère Stéphanie, un ticket gagnant du loto.
4: Ah,
2: super.
3: Mais déjà encaissé.
2: Oh,
3: ah. Bisous.
2: Merci Jean-Pierre et bonne journée à vous aussi. On va finir avec Théo Lavabo.
6: Ah, mon Théo.
2: Ça faisait longtemps.
6: Coucou
2: Salut
6: les
2: Théo.
6: Amis.
7: Ça va mon Théo?
6: Oui, ça va et vous mon Coé? Ça va mon Coé, mon petit Coé? Bonjour mes petits cornichons.
2: Oh,
6: moi je suis en pleine forme.
2: Alors,
6: j'ai été mettre du Vernini Fernanda. Oh mon petit trop, t'es beau.
4: Ouais,
2: bon, bah, Théo.
6: Pas doucement.
2: Théo, on voulait juste savoir si vous n'étiez pas d'accord avec quelqu'un ou quelque chose en général.
6: Moi je ne suis pas d'accord avec les gens qui disent que la cigarette le matin ou au réveil c'est dégueulasse.
7: Ah bon?
6: Ah non. Alors que non, moi chaque jour ça m'aide. Je vous le dis ça en chanson les amis. Mon quotidien, yolé, yolé, est vachement bien, yolé, yolé. C'est pas coquin, yolé, yolé. Je vous dis ce que je fais tous les matins.
7: Qu'est-ce que vous faites?

0: Merci Théo.
1: Bisous les amis.
0: Merci Théo. Bisous. Attention à l'abus d'alcool, la cigarette.
1: Un petit bisou, tout
2: ça,
1: repas,
2: pour la santé.
0: Voilà, on les embrasse bien sûr.
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4: Samedi matin avec Europe 2, quand tous les autres mornings de France et de Navarre sont en week-end, Coé est là, fidèle au poste, avec toute l'équipe pour nous faire rire. Pour bien démarrer le week-end, ne loupez pas le son des réseaux à 8h15. On aura des gens qui veulent devenir présentateurs du JT et on va se rendre compte que Gilles Boulot a encore de très belles heures devant lui. Restez là, avant ça, on jouera au maillon très très faible avec Coé sur Europe 2. Et elle fait partie des artistes très très forts. Vous l'avez découvert ici, on a été la première radio à lui faire confiance et depuis, bah, toutes les autres on fait pareil. Voilà maintenant Lisa, le petit pêcheur sur Europe 2. Bonjour.
5: C'est l'histoire d'un

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1: Vous avez rendez-vous sur Europe 2 avec le maillon très, très, très, très, très faible. Bonjour à tous.
2: Bonjour.
1: Et bienvenue sur Europe 2. Vous allez assister au maillon très, très, très, très, très faible.
3: Mm-hmm.
1: Devant moi, 4 candidats qui vont devoir faire équipe pour tenter de remporter.
3: Allez.
1: 0 euros.
3: Oh.
4: Super.
3: Oh.
1: Découvrons maintenant l'équipe qui va jouer avec nous ce matin.
4: Bonjour, Corinne Chablis. Et je claque pas que les boules de flippers, tu vois ce que je veux dire.
5: Bonjour, Saint-Émile-Louis, caviste.
6: Bonjour, Michel Blanc de Blanc, vous en voulez?
7: Bonjour, Rosé Garcia. Oh, je suis en fin de saison, là.
1: Je vous rappelle qu'avant de répondre à une question, vous pourrez dire banque pour empocher l'argent que vous n'aurez pas. C'est parti. Jouons tout de suite au maillon. Très, très, très, très.
6: On va venir, Laurence.
1: Ouais. Très faible. Ouais. Corinne Chablis.
4: Oui.
1: Melon et Melèche ont fini l'entraînement de foot.
3: Mm-hmm.
1: Il y a des plots et des chasubles. Melon ramasse les chasubles.
4: Et Melèche les plots.
1: Correct.
7: Et bien sous.
1: Saint-Émile-Louis.
5: Corinne.
1: Oui. Pourquoi devons-nous nous estimer de ne pas être une conclusion?
5: Parce que les conclusions, on les tire souvent trop vite.
1: Correct. Ouais. Ah, Michel Blanc de Blanc.
6: Banque.
1: On vient de l'apprendre. Jeanne Masse aurait une sœur. Comment s'appelle-t-elle?
6: Lali. Lali Masse.
1: Correct. Rosé Garcia.
7: Oui.
1: On reste sur les prénoms.
7: Oui. Ah.
1: France Gall aurait un frère.
7: Ah oui.
1: Mais comment s'appelle-t-il?
7: Alors attends, c'est Steven C. Steven Seagal.
1: Quoi? Eh bien, nous arrivons à la fin de notre jeu.
7: Okay. Allez, la thune.
1: Hélas.
7: Quoi?
1: Zéro.
6: Mais
1: euros
6: non.
1: En banque.
7: Mais non.
1: Vous n'êtes vraiment pas les menhirs, les mieux alignés que Carnac.
7: Oh là là.
1: Avec zéro euros en banque, vous êtes tous
6: dégoûtés.
1: Et toutes. Les maillons faibles.
3: Ouais.
1: Au revoir.
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2: Beaucoup de jeunes peut-être nous écoutent actuellement et ne savent pas trop quoi faire ou veulent être présentateurs du JT plus tard en se disant ça doit être sympa.
3: Ah oui.
2: On passe à la télé, on donne des infos. Eh bien, le jeune homme dans le son des réseaux que je vais vous faire écouter s'était sérié à cet exercice et alors visiblement, ça va être compliqué.
4: Bonsoir à tous et à tout le monde. J'espère que vous allez bien. Bienvenue aujourd'hui pour le nouveau JT. Aujourd'hui, dans ce JT-là, voilà, nous allons vous présenter pas mal de... Merde, putain. C'est cool, moi.
2: Ouais.
4: Ah ouais, bah c'est...
2: Bah oui.
4: 50 orthophonistes en particulier.
2: Ah oui. Ouais, je comprends. Allez, mon grand, tu réessayes. Articule wesh, tu réessayes. Vas-y, mon grand.
4: Bonsoir à tous et à tout le monde. J'espère que vous allez bien. Aujourd'hui, nous allons faire le point sur l'actualité.
2: Bien, ça.
4: Faut faire le point sur l'actualité. Hein? Pendant l'exclipse. Ah, putain!
2: Eh oui.
4: Mais pourquoi ils ont. Et même le mot est dur! C'est juste un. La lune qui passe devant le soleil, c'est
2: eh oui.
3: Mais ça porte un nom.
2: Oui, ça l'éclipse. Bon, il n'y arrivera pas. Voilà, on va terminer avec cette jeune fille qui, elle, veut faire influenceuse livre. Mais bon, alors, bon, c'est pareil, c'est compliqué. Hein.
5: Donc, un vrai livre à lire, je pense. C'est un vrai livre. C'est un livre à lire. Oula, c'est un vrai. C'est vraiment un livre. Oh, j'arrive plus à parler. C'est vraiment un... Ouais, puis c'est pas drôle en plus l'histoire. C'est un livre que je vous conseille de lire.
2: Voilà, merci. Voilà. Ils sont pas prêts de prendre notre place. Hein. Allez, c'est Europe 2, pas présenter. Oh merde, pas le rad.
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9: Au cas où on ne se reverrait pas d'ici là, je vous souhaite une bonne soirée et une excellente nuit.
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1: Salut, c'est Europe 2. Est-ce que vous avez entendu parler de la dernière idée du gouvernement pour récupérer des sous ? Taxer l'épargne salariale. Bientôt, ils vont venir te demander les petites pièces que t'as dans le vide-poche à l'entrée de chez toi, tu sais. Tenez, monsieur Lecornu, 2,20€. On en parle avec Coé sur Europe 2, ça sera après Free as Sky.
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1: Le gouvernement, ils envisageaient de taxer l'épargne salariale pour réduire le déficit de la Sécu. Dans la nuit, le Premier ministre a dit non, ça finalement, non.
2: C'est quoi, c'est toutes les participations, les trucs de Villa où Vito il est blindé là.
1: Oui. La prime d'intéressement, Vito, qui est donc un salarié Europe 2.
3: J'ai tout vidé cette nuit.
1: Blindé. Prime d'intéressement, de participation, ainsi que certains abondements, on dit au plan d'épargne supérieure. Quand tu veux que les gens y comprennent ça. Des abondements au plan d'épargne supérieure.
4: Quoi qu'il arrive, tu travailles, t'es taxé.
1: Pas une personne qui comprend ça. Supérieur à 3 000 euros par an pour être concerné. Alors, visuellement, ça pourrait rapporter 1 milliard d'euros, mais pour l'instant, c'est...
4: C'est pour la sécurité sociale, c'est ça ?
2: Crois-moi que ça reviendra, oui.
1: Alors, pour l'instant, elle est sous le tapis.
5: Ouais, le petit souffle dans la nuque.
1: Vous savez, le petit morceau de feuille, il dépasse du tapis, puis à un moment donné, prendront la feuille. Bon, alors, je remets ça sur la table.
4: En vrai, ça te donne plus envie de travailler, quoi. Je suis désolée. Hein. Moi, dès que tu travailles, t'es taxé partout.
1: Alors, pour la peine.
4: Tu te dis, je gagne peut-être plus à pas travailler.
1: Puisqu'on est taxé de partout, on va donc. Nous, on a réfléchi avec l'équipe, peut-être les prochaines taxes qui vont arriver. La taxe sur les objets au cas où.
5: Qu'est-ce que
1: c'est? Tu gardes un vieux câble de ton iPhone 2014 qui est dans ton tiroir. Tu dis au cas où.
2: Il
1: y aura une taxe sur les objets au cas où. Par exemple, on va faire une taxe sur les messages vus, non suivis d'une réponse.
5: Ah,
1: 0,35 par message laissé en vue plus de 48 heures.
2: Ouais, je suis d'accord, c'est là je l'apprends, parce que c'est horrible.
1: Le mec, tu lui as écrit, il a marqué vu, mais il t'a pas répondu.
2: Non.
1: Lui, on va le taxer. On va faire les taxes sur les. Je te tiens au courant. C'est si aucun courant n'est tenu dans les 15 jours, taxe sur promesse non exécutée.
2: Pas mal.
1: On va mettre une taxe sur les on se fait un truc bientôt. Si aucun rendez-vous n'a été fixé bientôt, prélèvement automatique. On va peut-être faire une taxe sur les j'arrive dans 5 minutes alors qu'on n'est pas encore parti.
2: Elle va te coûter cher celle-là.
5: Elle va te ruiner.
1: On va peut-être y avoir bientôt une taxe sur les réveils repoussés. Le premier snooze, le décalage de ton réveil sera gratuit à partir du deuxième. Tu auras un impôt sur le temps gagné artificiellement.
5: Je suis foutu là.
1: On va faire une taxe sur les gens qui disent j'ai juste une petite question. Voilà, si la question dure plus de 3 minutes, passage en catégorie question longue et chiante.
2: Ouais.
1: Et enfin, il y aura une taxe sur les merci auxquels on répond Jackie et Michel. Parce que c'est beauf, c'est déplacé. Sauf si évidemment Jackie et Michel viennent de vous payer un resto.
2: Oui.
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1: C'est le moment d'interroger Anne Hidalgo, l'ancienne maire de Paris. Ben alors, les femmes ont été écartées de la Tour Eiffel, celle qui travaillait dans la Tour Eiffel pour une visite étrangère. Alors, évidemment, le personnel s'est mis en grève, tout le monde bougonne depuis hier, c'est ça?
2: Ouais, exactement. Hier, on a l'ancienne maire de Paris avec nous. Madame Dingo, bonjour.
3: C'est très grave.
2: La Tour Eiffel a été fermée après la grève des salariés. Là, que pensez-vous de cette affaire?
3: C'est grave. Une femme qu'on écarte d'une cérémonie, c'est comme une poubelle qu'on met sur le trottoir. On la sort du cadre parce qu'elle dérange. Je refuse.
2: D'accord.
3: Voilà, et le patriarcat, tout ça. La Tour Eiffel elle-même est un symbole phallique. 330 mètres de teub. Vous trouvez ça normal? Mais si, regardez-la comme ça. Donc évidemment, je commence par là. Allez, jingle. Tiens, vous prenez là.
2: Énervé. Ouais, sans doute.

0: Oui, Madame Dingo. Est-ce que vous allez demander des sanctions?
1: Non.
0: Non?
1: Je vais agir.
0: Ah,
1: et puisque c'est comme ça, je vais fermer d'autres trucs. Voilà,
0: ah
1: alors
0: bon
1: la liste est là. Attention, ça va gueuler, mais j'en ai rien à faire. Primo,
0: ouais.
1: L'Arc de Triomphe,
0: ouais.
1: Pomme fermée. Bah, un énorme arc qui ressemble à des hommes là, qui reviennent de la guerre. Qu'est-ce que c'est que ça? On est quand même sur une branlette architecturale. Hein. En dessous, il n'y a plus. En plus, c'est quoi? Il y a un barbecue qui est toujours allumé.
0: Non,
1: ils
0: non,
1: disent,
0: non.
1: Bah, voilà, ils disent soldat inconnu, tout le monde sait ce que c'est. Hein, ils m'ont cul, c'est du crusty poulet. Alors, deux chevaux, le
0: oui.
1: Louvre, hop, fermé.
0: Mais
1: trop de portraits d'hommes barbus. Qui regarde la Joconde, voilà.
0: Ouais.
1: Fait 500 ans qu'elle sourit, on sait pas pourquoi, je me méfie.
0: D'accord.
1: Triso,
0: ouais.
1: Le métro, hop,
0: ouais.
1: Fermé.
0: Oh.
1: Les lignes sont numérotées par des chiffres. Or, les chiffres, historiquement, ça a été inventé par des hommes.
2: Mais n'importe quoi.
1: Si.
0: Ouais.
1: Enfin, Audi Quattro. Les ouais. Champs-Élysées.
0: Ah non.
1: Je les ferme. Voilà.
0: Ah
1: trop de voitures, trop de mal, trop de vroom vroom. Tu l'as vu, mon gros pot d'échappement. C'est fini. On va remplacer tout ça par des pistes cyclables.
0: Mais il y en a déjà plein dans Paris.
1: Bah, j'en remets une, voilà, ouais. J'en remets une autre à côté des précédentes, voilà. Comme ça, pour qu'elle se sente moins seule.
0: Ouais.
1: C'est tout. Et si les Parisiens ne sont pas d'accord,
0: bah
1: alors
0: pas.
1: Je fermerai Paris.
2: Bah non.
0: Mais oui, vous êtes plus maire de Paris, de toute façon, donc
2: oui.
0: Vous ne pouvez rien faire. Là.
1: Bah si. Moi, je me sens toujours maire parce que je fais toujours des notes grand frais.
0: Notes de frais.
1: Non, grand frais.
0: Ah ouais ah.
1: Parce que j'ai plus trop de sous, donc je garde les tickets. Et quand j'achète du butternut et de la graine de chia, je me fais rembourser un petit peu. Donc,
0: d'accord.
1: Oh, calmerade.
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0: 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Un jour, si vous faites une bêtise pas très grave, mais suffisamment drôle pour atterrir dans la presse locale, vous finirez peut-être dans les champions du monde de l'actu chez Coé sur Europe 2. On va retrouver les champions de ce samedi matin. C'est nos concombres du jour. Ils arrivent après Stromae. Un café et on est de retour ici sur Europe 2. Il est 8h41.
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1: Voici les champions du monde de l'actu, c'est un Géorgien aujourd'hui qui vient donc de...
2: Géorgie.
1: Mais aux États-Unis.
3: Ah oui, oui voilà.
2: Il y en a deux.
3: Voilà. Oui, oui, oui.
1: Qui a été arrêté après avoir lâché 10 cochons vivants à l'intérieur d'un commissariat de police local. En stipulant, écoutez bien, qu'il déposait des renforts pour le service de nuit. Entre guillemets, vous êtes des porcs.
2: Oui. Ah,
1: compris le truc. Les enquêteurs disent que les porcs se sont dispersés immédiatement après leur libération, envoyant plusieurs agents à terre dans le hall avant de semer le chaos au niveau des cellules de détention.
2: Mais non, le bordel, ça doit te mettre un sacré bordel.
1: Oui, oui, puis oui. Va les chercher.
2: 10 cochons dans un truc.
1: Ah, étrangement, il n'a pas été inquiété par la police, mais quand il est revenu chercher ses cochons, il n'avait plus cuite.
2: Ah,
1: tiens,
2: ah,
1: oui. Policier avait la chemise grasse et tout. Je pense qu'ils ont bouffé les renforts. Nous avons des nouvelles de notre deuxième championne, une femme âgée de 96 ans, menacée d'expulsion dans sa maison de retraite en raison des nombreuses soirées techno qu'elle organisait. Je viens de recevoir une lettre et elle, c'est ce qu'elle dit. Hein. Elle dit, cette lettre dit que je serai expulsée si je n'arrête pas les fêtes. Il l'appelle grand-mère Drognac. Elle est suivie par des millions de gens sur TikTok. Allez. Un accord a été trouvé avec la direction de la résidence. Elle peut continuer à recevoir des visiteurs.
2: Ça me parle. Sans alcool.
1: Fous pas de moi, toi.
2: De quoi?
1: On a fait cette info il y a un mois.
2: Mais non.
1: C'est l'une des premières infos qu'on a fait en revenant.
4: C'est vrai que ça me parle, moi. Mais...
2: Ah oui, mais c'était il y a un mois.
1: Non, mais, tu te fous de moi. Ça veut dire que déjà, ton info, elle est rincée. C'est-à-dire que quand on l'a dit il y a un mois, on n'était pas sûr que la dame n'est pas décédée depuis 10 ans.
2: Je l'ai vu passer hier.
1: Tu te fous du monde. Ça veut dire que tu remets une info que tu avais déjà mise toi-même il y a un mois.
4: Mais ça, je m'en souviens pas.
2: Mais
4: pour moi, on l'a jamais fait arrêter mytho.
5: Les infos qu'on a faites hier, les a déjà oubliées.
2: Vous en souvenez de celle-là?
1: Bah évidemment. Bon, enfin, une mamie qui fait des soirées techno à 96 ans.
2: Moi, j'ai trouvé ça vachement bien.
1: Bah oui, tu l'avais déjà dit la même chose il y a un mois.
3: On l'a fait exactement même le 3 juillet 2026.
2: Comment tu sais ça, toi?
5: On peut retrouver.
3: Bah parce que je peux retrouver dans mes documents.
1: Je me fatigue.
3: La même, hein, une mamie américaine, Liliane Drognac, âgée de 96 ans.
1: Non, cherche pas.
4: Ah non, mais c'est pas une autre.
1: Cherche pas. C'est peut-être une autre dame qui s'appelle Mamie Drognac, non?
3: Est-ce que la chute est la même?
1: Vas-y, c'est quoi la chute?
3: Alors, il paraît qu'elle a même organisé des concours de pantalons mouillés. C'est comme les concours de t-shirts mouillés, mais à cet âge-là, si tu veux te distinguer les tétons.
1: Ah, j'en ai une, moi.
2: Ah oui, pour les tétons.
1: À cet âge-là, tu peux organiser des soirées mousses avec la baffe des invités, tu vois. Ah bah c'est pas la même. Il y a eu une variante. Et enfin, la troisième championne, tu viendras le voir, le directeur du personnel, Pierre, est une touriste américaine de 32 ans qui a été bannie à vie de tous les parcs Disneyland du monde. Ça, faut le faire. Qu'est-ce qu'elle a pu faire, d'après vous?
2: Elle a agressé Mickey ou un truc comme ça.
3: Ne dis pas qu'elle a caché ses enfants dans une poussette ou machin. Non, c'était pas celle-là.
1: Non, mais alors vous pourrez pas le trouver. Parce qu'elle s'est tétée son propre sein dans un coin réservé à l'allaitement des bébés au Disneyland California Hotel. La sécurité de Disney est intervenue, lui a quand même demandé d'abord d'arrêter, ensuite de partir. Les témoins ont affirmé qu'elle semblait confuse et ils ont dit au personnel qu'elle avait juste faim et pensait que l'espace privé pouvait être utilisé de cette façon. Elle aurait été escortée hors du parc, qui l'a informé qu'elle ne serait plus autorisée à revenir dans aucun Disney. Alors évidemment, aucune blessure n'a été rapportée, juste une interdiction assez inhabituelle à vie. C'est très particulier. En même temps, elle avait perdu son sac à dos dans Spex Mountain.
2: Ah oui.
1: Comment elle fait pour son goûter?
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1: Ah,

Vous avez bon goût. On démarre la journée avec Coé. Vous êtes peut-être en train d'aller au boulot ou alors sur le chemin pour aller faire les courses. Vous allez acheter à manger, chasser les promos, préparer un bon petit repas en rentrant. Bah justement, le Uber Eats Machine arrive. Le classement de nos plats préférés en chanson, ça se passe que chez Coé. C'est génialement drôle. On découvre celui de ce 12 septembre ensemble après Ugel sur Europe 2. Oh, ça c'est bien. Il est 9h.

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2: Allez, voici le classement du Uber Eats Machine. Cette semaine, un plat préféré des Français rentre dans le Uber Eats Machine le dimanche midi. Vous l'aimez, vous le mangez en famille. Walker Texas Ranger avait son odeur quand on respirait la télé.
3: Ah ouais.
2: Le poulet frites.

0: poulet, poulet.
1: Avec de la mayo et du ketchup.
2: Alors, l'été dernier, t'avais chargé et là, t'as pas pilé.
3: T'as pas pilé, pilé.
4: Ah bon, j'ai pas pilé. Ah, j'ai des pulls d'ado à la maison, donc forcément, j'écoute Michel Sardou.
3: Quand même.
4: Maintenant qu'ils sont partis, je peux réécouter de la musique.
3: Michael Jackson a pilé.
4: Ah oui, bah non. Elle a fait son entrée à la 6ème place du classement. J'avais pas la ref. 6ème place du classement, la fierté des Bretons. Et je ne parle pas de crêpes, même si pour les faire, on en a besoin. Le beurre de micelle.

0: comme le beurre demi-sel. Fuck le doux.
1: Si on m'avait dit qu'après tant d'années de carrière, on fait des chansons sur le beurre demi-sel.
2: Attends.
1: Troisième marche du podium, surprise. Mais cet été, elle a dû plaire aux touristes en bord de mer. Je parle pas de la moule, mais évidemment, du crabe.

0: ça, je suis d'accord.
1: Avec la mayonnaise.
0: Ah oui. Mayo maison.
1: Avec du vin, pas de la bière.
0: Surtout pas. Oh non.
2: Malheureux. Et enfin, première place du Uber Eats Machine cette semaine, on retrouve le meilleur copain des Français de l'été, notamment de Pietre. C'est presque le barbecue, mais c'est pas lui. Je parle évidemment du bras zéro.

0: est mal foutu.
1: Ça fait chier quand ça tombe au milieu.
2: Je suis d'accord. Bravo les gars.
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2: En ce moment, sur Europe 2, on vous offre le tout nouvel iPhone Duo. 2 340 € le truc. Alors honnêtement, si je le gagne, je le prends, mais jamais je lâche autant d'oseille dans un téléphone. On remarque, on disait ça pour les premiers iPhones. Au final, on est beaucoup à avoir craqué, mais au moins je l'aurais dit. On va en parler de ce nouveau téléphone avec Koï. Il y aura même la compile spéciale iPhone après Jojo sur Europe 2.

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1: Il va sortir au mois d'octobre l'iPhone Duo. C'est cet iPhone que vous allez ouvrir qui va coûter 2339 euros.
2: C'était prévisible.
3: Ouais, mais là, non.
1: On m'a dit, je viens de recevoir une notification, ce sera peut-être 3340.
2: Ah bon ?
1: Oui, parce que ça vient de reprendre un euro comme ça, c'est pour le cadeau. On vient de me dire que c'est 2350. Si, voilà. Et il fournit sans prise, hein, je tiens quand même à le dire. Donc, on est d'accord que cet iPhone Duo, moi je pense qu'à ce prix-là, c'est le 128 gigas.
4: C'est le 256.
1: 256 ?
4: Oui, sinon ça monte le 2 Tera, je crois, il monte
1: non,
4: à.
1: Non, il n'y a pas 2, il y a 1.
4: Si, il y a 2 Tera, je crois que ça monte à 3800 euros.
2: Mais non.
1: Moi j'ai mon téléphone, c'est 1 Tera par exemple.
3: Oui.
1: J'ai même plus que ça doit être un 14. Celui-là, j'ai pas changé le mien depuis 3 générations. Mais c'est à chaque fois je l'ai dans le tiroir, mais à chaque fois je trouve ça très galère de changer les téléphones.
2: C'est vrai que c'est galère, mais
1: tu remets tes numéros de compte de banque, tu remets tes trucs, il y a des numéros.
5: Faut remettre tous tes codes que t'as oubliés.
2: Normalement,
5: c'est automatique maintenant.
1: Mais tu l'as pas dans tous tes trucs de. Dès que c'est des trucs de sécurité, genre des caméras, des alarmes.
2: Oui.
1: C'est galère. Honnêtement, c'est chiant. À chaque fois, ils te disent c'est facile. Non, c'est pas si facile.
3: Mais fais-le une bonne fois pour toutes et c'est réglé.
5: Sauf qu'ils sortent un iPhone tous les deux ans. Donc
1: merci. Bah là, c'est pour ça.
4: Non, tous les ans.
2: Tous les ans.
1: Donc là, il va monter. À mon avis, il est à 3005 le 2 Tera.
4: Alors en fait, donc 256, 2339, 512 gigas, 2589, 1 Tera, 3089 et 2 Tera, 3839.
2: Quoi ?
1: Ah bah 4000, oui, c'est
5: ouais,
1: ça.
5: Allez, ouais, 4000.
2: 2 Tera,
5: ouais.
4: Mais bon, tu peux l'acheter sur 24 mois hein, si tu veux.
2: Qui a besoin de 2 Tera dans son portable? C'est un portable, c'est pas un ordi.
5: Mais aujourd'hui,
1: pour moi, c'est mon ordi.
5: C'est ça.
1: Moi, je fais tout avec ça. Je fais mes mails, je fais mes signatures électroniques.
3: Les réseaux,
1: avec ça.
3: Les vidéos.
1: Moi, j'ouvre jamais mon ordi, par exemple. Contrairement à vous, moi, j'ouvre très très rarement mon ordi. Je fais tout avec mon téléphone.
5: Avant, le téléphone, ça servait à téléphoner, prendre des photos. Aujourd'hui, un téléphone, c'est ton objet principal.
1: Alors, vous pourrez afficher deux applications à la fois. Vous aurez le retour du Touch ID.
4: Ouais, il n'y a plus le Face ID.
1: Le Face ID, c'est terminé.
3: Ah bon ?
1: Parce que je crois qu'il y avait des problèmes de reconnaissance dans le monde.
5: Au réveil. Non, et il y avait des avec les sosies. Il y a des gens qui pouvaient ouvrir le téléphone des autres. Si
1: l'écran va faire 5,4 pouces, c'est gros. Et il sera évidemment ultra résistant, parce que si vous l'ouvrez, vous le repliez, il se pète forcément. Il vaut mieux qu'il soit très résistant. 4000 euros, c'est-à-dire que c'est juste parce que c'est un effet de mode. Les gens vont être prêts à claquer leur PEL pour l'acheter. Et ça, je vais vous dire, c'est vraiment de la faiblesse.
5: Et du coup, tu vas le prendre, toi ?
1: Bien sûr que oui. On me dire qu'il vient de prendre 2 euros en 30 secondes. Justement, et si les téléphones portables pouvaient parler ? S'il pouvait parler, qu'est-ce qu'il dirait ? C'est notre dossier du jour, que la chanson du dernier iPhone.
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1: Attention, la chanson du dernier iPhone pour le dernier Samsung.
7: 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Arrache-toi de là, t'es pas de ma bande, casse-toi du cul.
1: Ah, quand même.
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1: La chanson de l'avant-dernier iPhone qui parle au dernier iPhone.
4: Oui.
8: Toujours vivant, rassurez-vous,
2: ah ouais.
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1: Jusqu'à la prochaine mise à jour.
2: Ouais,
1: la chanson pour le Samsung pliable.
9: Résiste.
1: Allez.
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5: Ouais, ça fait deux ans qu'il est là, lui.
1: Et là, je suis sûr qu'il y a des gars qui nous écoutent, ils ont le truc pliable dans la poche. Très bien, très bien. La chanson du gars qui tombe amoureux de son nouvel iPhone.
10: 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À côté de toi, Samsung, c'est un dinosaure.
1: Siri, je t'aime, Siri, je t'adore. La chanson du Nokia 3310, voilà. Le fameux.
11: Ouh.

0: Et enfin, la chanson du dernier Google, je sais pas quoi, là,
1: Pixel,
0: qui est sortie, qui a une très mauvaise presse.
2: Je ne suis pas un Wico. Faut pas voir ce que disent les
0: journaux. J'avais oublié Wico.
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41: Peut-être que le matin, quand vous écoutez Europe 2, vous le faites avec vos enfants. On leur donne la parole. Ils peuvent venir poser leurs questions à Coé. Ça se passe sur le WhatsApp. Je vous donne le numéro 06 33 11 32 11. Les questions de vos enfants, c'est à retrouver dans un instant chez Coé. Ça sera avant 9h40. D'abord, on aura le top de Stouf spécial ChatGPT. Alors moi, j'étais contre ce truc au début en mode un petit peu vieux con, je dois l'avouer. Oui, je veux pas aider l'intelligence artificielle, machin. Mais aujourd'hui, quand j'ai une piqûre d'insecte, par exemple, je fais une photo, je l'envoie à ChatGPT pour savoir ce que c'est. Donc bon, je suis faible. Vous aussi, ça me rassure. On se fait ça après Angèle et Justice sur Europe 2.

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1: Le top de Stouff aujourd'hui, c'est quoi?
2: Alors, ce que ChatGPT pense de l'équipe de Coé sur Europe 2.
1: Bon,
2: alors j'ai posé la question, voilà, ChatGPT, qu'est-ce que tu penses de l'équipe de Coé qui est sur Europe 2 à la radio? Alors, on y va. Coé reste...
1: Ah, t'as pas la voix version voix, t'as
2: non,
1: la version écrite.
2: Non, je l'ai écrite. Non,
1: ah, d'accord.
2: J'ai pas... j'ai pas le payant, donc... Coé reste clairement le moteur. Rythme, relance, anecdote, vanne. Son défaut peut aussi être sa qualité. Il prend beaucoup de place. Voilà. Stouff apporte un contrepoids qui fonctionne bien. Elle peut répondre à Coé, il n'a pas exactement le même registre que les mecs.
1: Contrepoids, donc... tu le prends pas mal?
2: Non, je le prends pas mal. Donc, ça évite l'impression de bande trop uniforme.
1: Okay. Ouais. Jusque-là, ça va, elle ne prend pas de risque.
2: Ouais, ouais. Pietre a probablement le profil le plus facile à victimiser, gentiment, à l'antenne.
1: Voilà.
2: Son côté beauf donne énormément de possibilités de vannes.
1: Et ça, c'est la version gratuite, imagine la version payante. Il sait que t'es beauf sur la version gratuite.
3: Mais il sait tout, en fait, c'est ouf.
2: Corentin me paraît davantage être un élément d'équilibre. Il est moins immédiatement caricatural que Pietre dans son personnage d'antenne et peut-être moins évident. Mais ça peut justement empêcher l'équipe de devenir une succession de personnages très forts. Et les gens
3: en train de dire j'ai pas de charisme en fait.
4: Oui, exactement.
1: Oui, mais alors en version de ChatGPT, ça donne cette phrase-là.
3: Il le dit bien, mais qu'il le dise en face, lui. Mais c'est un malade, lui.
2: Et les gens en réalisation, production, Vito, Théo, Mélissa, peuvent devenir intéressants lorsqu'on les fait exister ponctuellement à l'antenne. Ça donne l'impression d'une vraie bande plutôt que de quatre voix enfermées dans un studio.
1: Il a dit Mélissa, on voit bien que c'est le poste celui de Mélissa, hein, parce que franchement...
2: Il y avait Théo aussi dedans. Et je lui ai répondu, non mais dis-moi ce que tu penses vraiment.
1: Ah, on y arrive.
3: Allez.
2: Ah d'accord. Coé, c'est le patron, mais aussi le mec capable de transformer une question de 20 secondes en souvenir personnel de 1997. Peu importe le sujet, t'as toujours un moment où tu sens que l'anecdote de sa vie est en train d'arriver.
3: Le surmatelas.
2: Pour Coé, c'est impossible de laisser quelqu'un finir une phrase, et dès qu'un chroniqueur commence à développer un truc, il est déjà en train de préparer comment lui couper la parole.
3: Alors là,
4: c'est énorme.
2: Du coup,
4: Tu peux t'arrêter là.
2: Pietre, c'est clairement le tonton PMU de l'équipe.
1: Ouais.
2: Il comprend parfois le sujet trois stations après tout le monde, mais ça ne l'empêche jamais d'avoir un avis extrêmement précis dessus et surtout de le défendre jusqu'à la mort.
1: Voilà,
4: tonton PMU.
2: Stouff, elle a ce petit côté où quand elle a décidé qu'elle avait raison, bon courage pour lui faire lâcher l'affaire. Même avec les preuves devant elle, elle peut encore te regarder avec une assurance incroyable, comme si c'était toi qui n'avais absolument rien compris.
3: Bravo.
2: Corentin, c'est presque l'inverse. Tellement posé que...
3: Tellement quoi, posé?
4: Posé.
3: Je l'adore.
2: Tellement posé que parfois t'as l'impression qu'il est venu...
3: Qu'il est quoi?
2: J'y aille, attends. Je recommence. Corentin, c'est presque l'inverse.
1: Ça veut dire, c'est encore une question de charisme. Je le prends pas mal. Hein.
2: Tellement posé que parfois t'as l'impression qu'il est venu assister à l'émission plutôt que la faire.
1: Allez, reste avec nous.
4: Ton téléphone.
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1: Les questions d'enfants, 06 33 11 32 11, bonjour.
2: Salut l'équipe, c'est Laïla. Ça vous arrive de faire semblant d'être malade pour ne pas travailler comme nous à l'école?
1: Je m'adresse à Théo, qui est le responsable de la vidéo ce matin. Théo, qui a fait semblant de vomir 4 fois.
3: Hein.
1: Non, t'es malade ce matin.
4: Ouais, là, je suis pas bien. Non,
5: refais-le bien, faut que tu tousses avant.
1: Voilà.
4: Je suis pas bien.
1: Ouais, mais fais pas ça parce qu'il a déjà vomi 2 fois, donc une petite toux peut être.
6: Mais ça se voit à l'état du petit-déj, il est presque plein. Ah, ouais. D'habitude, à cette heure-là.
1: Je lui ai dit ce que t'as vu repasser les 8 pains en chocolat, il m'a dit c'est triste même. Même pas. Donc, non. Et pour être honnête, même malade, on est toujours venu.
3: Regarde Pietre.
1: Pietre, il est malade. Et on est tous vous. Bon, moi, j'ai la chance d'être très, très rarement malade. Je suis, quand j'ai un rhume, c'est une journée. Voilà, donc c'est.
7: Mais toi, c'est fou, toi, c'est 4 heures. Le rhume, il arrive, il fait ouais, non, je me fais chier.
1: Ma chérie, à chaque fois, j'éternue, je peux avoir une voix comme ça, elle me dit oh là là, ça y est, t'as pris un rhume. Je dis non, laisse. Ouais. 4 heures plus tard, j'ai plus rien.
6: Mais pour nous, et toi, tu l'as déjà eu ce problème, je m'en souviens, c'est les extinctions de voix, quoi. Parce qu'à la radio, forcément.
1: Mais c'est ma plus grande peur dans le rhume, parce qu'en fait, ça part du nez et ça descend ensuite. Et quand ça tombe sur les cordes vocales, c'est très pénible.
3: Mais toi, dès que tu sens que ça pique, tu vas voir le médecin de toute façon.
1: Direct. Ouais. Oui, bien sûr. J'ai Brigitte Millot.
6: Bichure d'adamantium.
3: C'est ça.
1: Allez, on continue.
8: Salut l'équipe, c'est Aria, Koué. Tu connais tous les gros mots et tu as le droit de les dire à la radio parce que moi, j'ai même pas le droit de les dire dans ma chambre.
5: Gros mots.
6: Alors, dans l'ordre.
1: On n'en dit pas beaucoup.
5: Le top 3, allez.
1: Mais même dans la vie, j'en dis pas beaucoup. Honnêtement, hein, je sais que ça peut vous aider. Je suis pas quelqu'un de vulgaire dans la vie. Je suis pas très.
3: Non, tu dis pas de gros mots. Hein. Les basiques, fais chier.
5: Oui, Casse les bonbons.
3: Voilà, c'est tout, quoi.
1: Mais j'aime bien utiliser des images. Tu vois, il est aussi con qu'une poignée de porte. Enfin, tu vois, c'est des petites images mignonnes. La grosse vulgarité, c'est pas trop mon truc.
7: Pas de bagnole, vous pouvez vous la mettre dans le.
1: Alors souvent, ça atterrit là, Qu'il aille bien se faire. Voilà, c'est souvent l'équipe. L'équipe le sait, mais c'est des petites phrases qui reviennent, mais en gros mots, pas trop.
5: Il n'y a que au ski où tu peux être violent.
3: Ou alors par téléphone auprès d'un ancien collaborateur.
5: Ça arrive une fois.
3: Enfin, c'était quand même.
5: Oui,
3: mais
1: ça vous arrive.
6: Mais c'est vrai que généralement, c'est plutôt imagé.
3: Oui, c'est imagé.
6: Voilà, il prend le cucu des gens comme des placards à rangement et il met plein de trucs dedans.
5: Non, ça se met pas là.
1: C'est joliment dit. D'ailleurs, je vais le dire maintenant. Je vais dire, tu sais quoi? Je prends tes fesses pour une boîte à rangement et j'y mets ma chaussure taille 44. C'est vrai. Bon, voilà, c'est énervement, quoi.
9: Salut, Koé. J'ai une question. Pourquoi Pietre répète tout le temps?
1: Pourquoi Pietre pète tout le temps? Une machine avant.
6: C'est
1: une machine avant. Eh bien, je vais te donner une information, ma chérie. C'est lui qui va faire la machine à fumer au concert de Céline Dion. C'est-à-dire, quand elle va chanter Titanic, tu auras de la fumée qui va arriver. Et comme il est bio, eh bien, tu vas te retrouver avec ses Pietres qui fera le vent et la machine à fumer.
5: Je suis le roi et ça pue, là.
1: Quand elle chante, oui, elle a les cheveux qui bougent, et bien, devant ses Pietres au premier rang.
7: Et ça fera le bruit du paquebot aussi.
1: Voilà.
10: 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C'est les bâtards du jour. Et ça arrive chez Coé. On va vous présenter peut-être la pire voisine du monde après Marine sur Europe 2.

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2: Tiens, on a le bâtard du jour, attention.
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2: La police de Lexington a arrêté Marlène Voss, 73 ans, jeudi. Après que les voisins l'aient accusé d'avoir dressé des pigeons pour qu'ils les prennent pour cible dès qu'ils sortaient. Selon la police, les plaintes ont commencé alors que quelques habitants de sa rue ont déclaré être touchés par des pigeons presque à chaque fois qu'ils sortaient, notamment pour sortir les poubelles, arroser les plantes ou s'asseoir sur leur porche. Une voisine a déclaré aux policiers qu'elle avait commencé à emporter un parapluie lorsqu'elle quittait son domicile pour chasser les pigeons.
5: Bah oui.
2: Les policiers ont déclaré avoir trouvé des sauts de graines, des perchoirs sur les toits et des notes manuscrites indiquant les heures auxquelles les voisins sortaient habituellement de chez eux.
5: Mais non.
2: La vieille dame de 73 ans a nié avoir dressé les oiseaux, affirmant qu'elle les nourrissait seulement parce qu'elle se sentait seule.
5: Ouais. C'est chaud quand même.
2: Elle
5: ouais.
2: a été inculpée de harcèlement et d'atteinte à l'ordre public.
1: Oh là là.
2: Comment tu peux dresser des pigeons en disant « Top, on règle nos montres !» Attention, allez, pigeons, monsieur et madame Smith, sortent dans 5 minutes, vous avez compris, vous leur chiez dessus, toi tu vises les yeux. Toi Michel, tu vises les yeux, t'as pas de pitié. Hein.
5: C'est ce que t'es en train de faire toi avec le
2: petit là.
5: Ouais.
2: Ah, je suis en train de le dresser.
1: Ah ouais.
2: La Jean-Plume, je suis en train de faire la Jean-Plume force là.
5: Ouais. Jean-Plume.
2: Parce que je rappelle que j'ai un petit pigeon qui est sur mon balcon. La maman pigeon et il est là, il est en train de pousser là. Donc hier soir, je me suis mis en face de lui, je lui ai fait un petit schéma. Je lui ai dit, écoute-moi bien, ça c'est la concurrence.
5: Voilà.
2: Je suis en train de faire la Jean-Plume force là.
5: Jean-Plume.
2: Parce que je rappelle que j'ai un petit pigeon qui est sur mon balcon. La maman pigeon et il est là, il est en train de pousser là. Donc hier soir, je me suis mis en face de lui, je lui ai fait un petit schéma. Je lui ai dit, écoute-moi bien, ça c'est la concurrence.
5: Voilà.
2: Ça c'est la concurrence, j'ai vu les animateurs, ils enregistrent entre 6h et 7h, ils arrivent, ils sont pas là avant 7h moins 2. Donc tu vois, tu dis quoi ? Tu sais quoi Jean-Plume ? Tu chies dessus Jean-Plume. T'attaques les yeux mon Jean-Plume, t'attaques les yeux, y a pas de pitié mon Jean-Plume. Voilà, bon mais non mais comment c'est possible d'accuser cette dame ? C'est incroyable.
5: Ouais. Ah oui, mais...
2: c'est fou. Moi maintenant il y aura téléportation, il y aura être invisible et je vais rajouter dresser les pigeons dans mes super pouvoirs.
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6: Bientôt 9h20, car c'est Europe 2. Ah, j'aime bien ça, ça met de bonne humeur. On va écouter Offenbach, ça arrive dans un instant, et on va se connecter au studio Trad. On va retrouver l'ingé son de Coé. Ouais. Il va nous emmener dans une séance d'enregistrement. Alors, c'est un des trucs les plus drôles que vous entendrez aujourd'hui. Restez bien avec nous. Coé jusqu'à 11h sur Europe 2.
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1: Bienvenue sur Europe 2. Les radios françaises, vous le savez, ont un quota obligatoire, toutes les radios, hein, de chansons françaises à diffuser. Alors, quand on n'a pas assez de titres français, maintenant, on décide de parfois traduire. On fait venir un jeune chanteur qui fait un couplet. Vous avez remarqué cette arnaque?
2: Oui.
1: On
2: oui.
1: fait venir un jeune chanteur, il dit fait deux couplets là, de machin, hop, et ça devient un quota.
2: C'est ça.
1: Parce qu'il y a plus de 51%.
3: 51%,
1: voilà, et donc on traduit, on adapte les chansons internationales. Je vous propose d'écouter les coulisses d'une francisation de chansons internationales. On va commencer avec une première chanson, Rihanna, je crois.
4: Alors, bienvenue au studio Trad, c'est ici qu'on traduit toutes les musiques. On commence avec toi, tu t'appelles comment?
5: Je m'appelle Fred. Frédéric.
4: Ok, on va commencer avec une chanson de Rihanna, Umbrella, tu connais?
5: Rihanna, je parle pas bien anglais.
4: Moi non plus, on s'en fout, chante un truc qui ressemble, on s'en fout.
5: Ok,
4: allez,
5: ça va, ça roule. Allez, c'est parti, go.
4: Allez, are you ready?
5: Yes, go.
6: Moi, des fois, je fais de l'ombre à Noëlla, Ella, Ella,
4: ouais,
6: je
4: non.
6: fais de l'ombre à Noëlla,
4: ouais, oh.
6: Ella, Ella,
4: ouais, si tu peux, c'est de la merde là.
5: Bon,
4: je fais de l'ombre à Noëlla, on s'en fout.
5: Bon,
4: laisse tomber. Je suis pas sûr que ce soit la bonne trappe, mais ça va être côté, on vérifiera plus tard, on va faire le suivant.
5: D'accord.
4: Allez, go. Oh.
5: Ok.
1: Attention, le suivant, c'est la traduction de Dracula.
4: Oui.
1: Ah, vous l'avez entendu celui-là.
4: Allez, la prochaine, facile, elle est diffusée 40 fois par jour sur Europe 2 si t'écoutes.
5: Bah, je suis chaud, j'adore en plus.
4: C'est t'as même pas là, Dracula, on est parti. Go, Sarek.
5: Il est là ou il est pas là?
4: Ouais, non, ta gueule, par contre, les blagues, c'est chez ta mère. Allez, go, ça.
5: Let's go.
6: Il s'est passé un truc, ma banquette, faut que je la nettoie. Je ne suis pas sûr, mais je crois que je viens de chier dans la Skoda.
4: Non, putain, mais ça se chante pas, ça.
5: Mais ça se fait pas, non.
4: Eh, t'es bizarre, toi, je sais pas où. Sans déconner.
5: Ah, ça arrive, j'ai mal au ventre.
4: Ouais, bah, moi, je dis prudent, fais pas chier.
1: C'est vrai, ça se dit pas. Alors, on va continuer avec Temper City, ça aussi, ça passe chez nous. Hein.
4: Bon allez, on continue, là on va faire Temper City,
5: yes.
4: Je sais plus le nom de la machine là.
5: C'est Temper City.
4: Ouais, c'est Temper City, donc
5: ah oui, c'est
4: voilà, je comprends rien, je te fais confiance. Go, c'est Rick.
5: T'inquiète.
1: Allez, c'est parti.
6: J'ai dans la Skoda. Va falloir je nettoie.
4: Ouais, mais c'est quoi cette manie de chier partout là? T'as un problème avec les voitures polonaises ou quoi là?
5: Mais moi j'entends ça tout le temps aussi.
4: Ah, mais j'en ai rien à foutre, tu chies partout là.
5: Ouais,
1: c'est
5: bon.
1: Ouais,
5: ok.
1: Ah, non, mais non, mais non, mais non.
5: Bon,
1: Espresso, Sabrina Carpenter, ça va, c'est plus facile, ouais, hein. Coulisses.
4: Ouais, on fait la dernière, mais t'arrêtes tes conneries là avec les Skoda et le caca là,
5: d'accord.
4: Ok.
5: Ouais, promis, j'arrête.
4: Allez, le prochain titre, c'est Expresso là.
5: Ah oui, Sabrina
4: Charpentier là.
5: Carpenter, on dit.
4: Carpent, ouais, je sais plus, j'ai la bonne trade.
5: Ouais.
4: Allez, go, Sarek.
5: Allez, go.
6: Oui, c'est ballot, oui, j'ai pas de peau, j'ai chié dans la tuile.
4: Ouais, t'es reparti, tu te fous de ma gueule là. T'as dit quoi là?
5: Mais tu ne peux faire
4: rien. Tu refais.
5: Mais
4: c'est pas dans la Skoda, c'est dans la Twingo, tu te fous de ma gueule ou quoi?
5: C'est pas pareil, Skoda et Twingo.
4: On va faire la dernière chance, on fait la dernière, sinon tu dis.
5: Ok, je fais pas caca dans la Skoda et dans la Twingo.
1: La dernière coulisse que nous avons réussi à avoir, c'est un document exceptionnel. Ils ont voulu franciser le roi lion.
4: Oula. Bon allez là, c'est la dernière, là tu la connais là, c'est Hakuna Matata là du
5: Roi
4: Lion.
5: Bah, j'adore.
4: Tu vois pas bien, il y a un gros mot dedans, ça dégage.
5: Oh mais non, okay, bah non, mais
4: t'inquiète. Tu prends un lion dans la gueule.
5: D'accord, mais promis, je n'ai pas de
4: voix.
5: Ouais, go, allez.
6: Les couilles à Matata.
4: Ah, bouge pas.
6: Oui, dans le ciel, elle brille.
4: Attends, bouge pas, j'arrive à te démonter la gueule.
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1: Évidemment. Europe 2, les tables sont installées en terrasse. Certains sont au café, d'autres au petit blanc, voire au petit jaune. Le bar de Piètre vous ouvre ses portes dans un instant. On va parler actu avec les clients du bar de Piètre, juste après Free as Sky. C'est Coé sur Europe 2 jusqu'à 11h. 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
1: Il venait d'ouvrir. Le petit rideau métallique a été enlevé.
2: Deux secondes, j'ai perdu mon ticket de PMU.
1: Le bar de Pietre vient d'ouvrir quelque part en France. Un bar où les gars se retrouvent pour parler d'actu. Oui.
3: Si ma femme m'écoute, je peux encore rentrer.
1: Je peux encore rentrer. De quoi parle-t-il? Voici le premier indice.
2: Ah bah ça, ça va y plaire à l'autre con là.
3: À qui? À lui, le con là.
2: C'est moi. Et personnellement, je trouve que c'est une bonne idée.
3: Ah bon?
2: Je comprends pas que ce soit pas encore en vigueur.
3: Ah oui, moi aussi.
2: Ouais. Moi, ces gens-là, tu sais quoi? Je leur pète la gueule.
3: Eh bah moi aussi, tu sais quoi?
2: Bon, sauf si le gars il fait 2 mètres, là j'appelle les flics.
3: Ah bah moi aussi, attends.
2: Tu dis tout le temps moi aussi.
3: Bah oui, faut pas rigoler, attends.
1: C'est pas pourquoi c'est pas encore entré en vigueur.
4: Ça va lui plaire.
1: C'est-à-dire que t'as le droit de faire justice toi-même, un truc dans ce goût-là, non?
2: Non, on n'y est pas.
1: D'accord, ok, bah allez-y, deuxième indice.
2: Mais j'étais en train de réfléchir, faudrait pas que ça t'arrive à toi, là, vu comment ta femme elle te traite.
3: Moi non, je suis un bonhomme.
2: Bah, à la maison, tu marches à la baguette.
3: Ouais, mais je suis pas un animal, moi.
2: Bah des fois je me demande hein, avec ta tête de chameau tu t'es vu après deux ritons là.
1: Vous savez quoi? J'ai aucune idée.
5: Je suis perdu aussi.
1: Maman.
6: Est-ce que ce serait pas qu'on n'est pas le on est plus le droit de maltraiter les animaux ou un truc dans ce style là?
2: Tu vois, eh ben l'autre con il est moins con que toi.
3: Ferais mieux d'aller au traquet aussi.
1: Allez-y, troisième indice.
3: Eh, petite question. Ça marche pour les morpions aussi, quoi.
2: Je sais pas, mais en tout cas, c'est pas moi qui vais leur retirer là. Tu te démerdes, tu les gardes.
3: Ah mais pour la main au pochon, moi.
1: Alors là, moi je sais.
2: Là, il y a tout dedans.
1: Ça ne veut rien dire.
5: Et ça parle de morpions.
2: On a tout dedans.
1: Il y a eu des chameaux, des morpions.
5: Bah ouais, on a retenu ça, nous.
2: Un bracelet.
1: Ça parle des animaux.
5: Vito, vas-y.
2: Il avait le truc.
1: Un truc de protection des animaux.
2: En fait, ça n'existe pas, et ça, c'est, j'arrête mon accent de machin. Ça n'existe pas encore, mais la France envisage la création d'un fichier national des personnes interdites de détenir un animal.
5: Ça
2: n'existe pas.
1: Eh ben voilà un truc qui serait bien. Parce que ça éviterait à des gens d'aller des fois dans les SPA, d'aller reprendre un animal.
5: Chez les éleveurs, pareil.
2: En fait, il t'explique que les juges ont le droit, au cas par cas, de retirer le droit d'une personne d'avoir un animal, mais il n'existe pas de fichier qui pourrait permettre aux vendeurs, aux chenilles, les compagnies, de dire, lui, non, il est dans le fichier, tu lui vends rien, quoi. Pas mal, hein.
1: Et donc ils vont le faire.
2: Donc là, il y a un député, je sais pas lequel, j'ai pas retrouvé le nom, mais qui va proposer ça à l'Assemblée nationale et que ça doit être voté.
1: C'est peut-être son nom, je sais pas lequel.
2: Bernard, je sais pas lequel.
3: On va prendre des trucs au bar.
2: Bah, tu vois,
1: allez-y, santé, les gars.
2: J'ai pas pété.
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7: C'est pas Bernard, je sais pas lequel, mais c'est Bruno Le Maire qu'on va retrouver avant 10h18, l'ancien ministre de l'économie. Il arrive chez Coé sur Europe 2 après Jean Quête exclusive et l'œil ce matin. Bonjour.

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1: Et on va terminer, cherche enquête exclusive, par le portrait de la semaine.
2: Dans le portrait de la semaine, Thierry a 50 ans et est agent immobilier. Un métier sérieux, normalement. Sauf que Thierry a un petit problème. Il est fan de Dora l'exploratrice. Tous les matins, avant sa première visite, il enfile sa perruque brune au carré, son tutu orange, et part vendre des appartements. Hello, welcome, do you see the kitchen? Oui, Thierry, on la voit. C'est même marqué cuisine sur le plan. Pour ses visites, il a évidemment son sac à dos et sa carte qui parle. Il fait même participer les clients. Where is the bedroom? Monsieur, on est là pour signer un compromis par pouce sauver Babouche. Parce que Babouche, c'est son obsession.
1: Eh oui.
2: Car oui, à 50 ans, Thierry veut se taper Babouche.
1: Non.
2: Le portable de Thierry, alias Dora, c'est dimanche dans 7 à 8.
1: Sûr.
2: C'est Star.
1: Ah oui.
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2: L'ancien ministre Bruno Le Maire a plaidé pour une entrée maternelle à partir de l'âge d'un an. Alors évidemment, ceux qui n'ont plus d'enfants, c'est pas l'info qu'ils retiennent le plus, mais ceux qui ont des enfants en bas âge se disent, mais c'est pas un peu exagéré, un an pour les mettre à l'école, c'est pour lutter contre la baisse du niveau des élèves. Mais c'est pas parce qu'ils vont rentrer plus tôt, c'est pas parce que vous leur rajoutez des tartines d'école qui seront plus intelligents. Il faut que les parents les aident, il faut qu'ils se mettent à bosser à l'école, il faut qu'il y ait le suivi à l'école, enfin c'est ensemble de choses.
3: Tu rajoutes des charges surtout aux maîtresses et puis aux ATSEM qui sont là pour changer les couches, les machins.
4: Je crois qu'il est avec nous. Bruno Le Maire, bonjour.
5: Bonjour.
4: Alors après avoir proposé l'école maternelle à un an, vous voulez encore avancer l'âge de plusieurs étapes de la vie, c'est ça?
5: Absolument, et il faut arrêter de perdre du temps.
4: D'accord.
5: La France doit être en avance sur tout, c'est pour cela que j'évoque d'autres propositions qui plairont ou pas, mais je m'en fous car je suis le maire. Alors je propose le permis de conduire à 10 ans, à 8 ans le code de la route, à 6 ans le créneau. À 4 ans, si t'es encore en poussette, tu ne seras pas reconnu HPI, mais complètement con. Le brevet des collèges à 9 ans, avec une épreuve de mathématiques et une épreuve de géométrie. Tu ne sais pas tenir un compas à 9 ans, ni calculer Pythagore, tu dégages.
4: Oh, c'est violent.
5: Permis de chasse en même temps que le brevet de natation. Ouais. Le bac à 12 ans, à 13 ans Parcoursup, 14 premier CDI. 15 ans en première démission parce que le manager est toxique. Optique 2000 deviendra Optique 200.
6: Aïe, aïe, aïe.
5: Faut arrêter, il n'y a jamais eu 2000 paires dans une boutique.
4: C'est complètement insensé de proposer tout ça. J'espère que c'est une vanne, monsieur le maire.
5: Je ne suis pas maire, j'étais ministre, donc un petit peu de respect.
4: Oui, là, c'est votre nom de famille, Bruno Le Maire.
5: C'est vrai, revenons à nos kebabs, comme disait l'écrivain Francis Pouchon. Ce n'est pas insensé. C'est pour que la France avance, c'est pour le bien des Français. Un enfant qui a son permis de conduire,
4: oui.
5: Monsieur Corentin, à 10 ans,
4: oui.
5: C'est la liberté pour lui et pour ses parents.
4: D'accord.
5: Il ira seul acheter ses cartes Pokémon ou dealer son shit. Bénéfique pour tout le monde, monsieur Corentin. On relance l'économie du pays.
4: Bon, après, je trouve pas ça sérieux. Bon, on va vous laisser parce que là, ça devient n'importe quoi.
5: Si vous voulez.
4: Ouais.
5: Mais au moins, je n'y vais pas par quatre chemins.
4: Pourquoi?
5: Quatre chemins, c'est trop long.
4: Ah oui.
5: C'est beaucoup trop long.
4: Ouais, merci, hein, puis on arrête là, hein, c'est mieux.
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2: Plein de stars dans la vie des animateurs chaque jour chez Coé sur Europe 2. Les prochaines s'appellent Nicolas Sarkozy et Patrick Sébastien. Ils arrivent après Martin Garrix et Ed Sheeran ce matin. Stay.

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1: La boum sur TF1 série film en 1980, Sophie Marceau et Claude Brasseur. Est-ce que les personnalités de la villa, ils aiment ce film? Il y a qui dedans
2: on
1: dans la villa?
2: On va leur demander. Pour commencer, on a Monsieur Sarkozy, Monsieur le Président Sarkozy.
3: Bonjour. Bonjour Europe 2.
2: Bonjour.
3: Vous allez bien?
2: Oui, et vous?
3: Bah, écoutez, ça me va, vous savez. J'ai voulu annoncer ma candidature à la présidentielle de l'an prochain.
2: Mais non. Ah.
3: Puis mon bracelet, il a fait bip-bip.
4: Ah oui,
3: j'avais oublié. Heureusement que vous êtes là pour me changer les idées.
2: Oui, et bien justement, Monsieur Sarkozy, on parle du film La Boum. Vous connaissez sûrement.
3: Évidemment, Mme
2: Stouff. Oui, c'est vrai.
3: Évidemment, c'est que c'est un film culte. Avec le fameux slow, le titre réalité. Vous savez, Mme Stouff, que c'est sur ce titre que j'ai pêché au Carla.
4: Ah ouais?
3: Quel souvenir.
2: Sérieux, vous pouvez nous raconter?
3: Je peux vous dire, on était dans une soirée avec des amis, puis cette musique est passée.
2: Ouais.
3: J'ai invité Carla à danser, c'est, je l'ai tenue par le mollet droit, puis j'ai roulé une pelle. J'ai roulé une pelle à son genou.
4: Ah, oh, trop bien.
3: Je veux dire que c'était intense, c'était beau.
4: Oh, ouais.
3: Le problème, c'est qu'elle n'était pas épilée, j'avais l'impression de rouler une pelle à José Bové.
2: Monsieur le Président.
3: Vous vous souvenez de José Bové?
2: Oui, je me souviens.
3: Mais bon, ça reste entre nous. Hein. Voilà pourquoi la boum, ça me touche particulièrement.
4: Ah, oui.
3: Allez, bonne journée, je vais partir à dos de mouche.
2: Mais... Oh,
5: bon voyage, Monsieur Sarkozy.
2: Oulala, attendez, je crois que l'on a le président russe avec nous.
6: Bonjour, France.
2: Ah. Bonjour.
6: Ici Vladimir Poutine, président Russie, locataire Airbnb Ukraine.
4: Oui.
2: Bonjour, Monsieur Poutine, mais pourquoi vous êtes là?
6: J'ai entendu vous parler boum.
2: Oui.
6: Moi, j'adore quand ça fait bim bam boum, ça fait pchit et ça fait vroom. Encore une fois avec moi, ça fait bim bam boum, ça fait pchit et ça fait vroom. Fou rire, pardon.
2: Oui, pas de soucis, vous avez le droit de rire.
6: Deuxième fou rire. Qu'est-ce qu'il y a? Je rigole pas. Possible vous prêter Sophie Marceau pour faire boum en Ukraine?
2: Alors, non, on parle d'un film, là. Rien à voir avec des explosions, la guerre, tout ça.
6: Pardon.
2: C'est pas la même chose.
6: À vous, pays bisounours, pas boum boum.
2: Non,
6: bim bam boum, ça fait pchiter, ça fait vroom.
4: Non, pas du tout.
6: Tout le monde avec moi. Ça fait bim bam boum, ça fait pchiter, ça fait vroom. Bande de fragiles. Mort de Lille.
2: On a eu peur là.
6: Non, je rigole pas.
4: Ah, mince.
6: Donc vous, dernière fois que vous faites boum le dimanche soir, sinon je viens.
4: Okay. Ah,
6: allez, non, bisous, pas bisous. Non, pas bisous, pas viens. Je vais chasser ours.
2: D'accord, bon bah, au revoir, Monsieur Poutine. On va finir avec quelqu'un de plus joyeux, plus sympa.
4: Ah ouais.
7: Putain, quand il m'a fait flipper.
2: Il m'a fait peur.
7: Il fait l'hélicoptère avec sa vis tout quête. Ça va, tu lèves ton...
2: Salut, Patrice.
7: Ouais, vous êtes en forme.
2: Oui.
7: Putain, moi aussi, j'ai passé un week-end, là, j'étais au club, le gland vadrouille. Tu connais ou pas?
2: Non.
7: C'est énorme.
2: Je connais pas du tout.
7: Bah là aussi, il y a le casque qui brille. Vous parlez de la boum?
2: Oui.
7: Ouais. Eh ben, moi, dans ce club, tu vois, j'ai croisé Monique. Je lui ai dit, mets-toi de dos et boum. Une heure après, j'ai fumé la boum 2. Putain, j'ai pas perdu de temps, je veux dire.
2: Je n'ose pas demander, mais la soirée, c'est fini comme ça?
7: Attends, laisse-moi réfléchir. Putain, il était tard. Non, je suis rentré à l'hôtel.
2: Ah,
7: et tu sais quoi avec Monique?
2: Quoi?
7: Eh ben là, d'un coup. Allez, Monique!
4: Nouvelle chanson.
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1: Avec la rentrée des classes, on a inscrit les enfants au sport. Certains veulent faire du judo, du badminton, du ping-pong, du foot. Et souvent, on se rend au forum des associations pour trouver le bon club. Ça a donné des idées à Coé. On écoute ça après Tom.

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1: C'était la journée des forums des associations pour inscrire les enfants au sport. Alors, c'est pas que ça, mais beaucoup s'en sont servis évidemment pour ça. Dans la compile, il y a la chanson du responsable du stand football. Les gamins, mettez-vous en ligne. Non, vous êtes trop nombreux là. La chanson du responsable du stand curling.
2: C'est vite là.
1: Ça se voit pas pour faire du curling. L'argumentaire du responsable du stand rugby pour faire inscrire les gamins.
3: D'ailleurs, hier j'étais chez Alain, je me suis endormi sur le canapé complètement bourré, je me suis réveillé, il m'avait chié sur le torse. C'est les copains, c'est rigolo, on a rigolé.
1: La chanson du responsable du stand natation.
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1: Je ne connaissais pas de la chanson du responsable du stand plongé en apnée.
5: Il faut que tu respires.
1: Ah oui, non, si de temps en temps, on peut le faire quand même.
5: Et ça sert à rien de le dire.
1: Ah oui. Ah, il y avait aussi la chanson du responsable du stand ping-pong qui était là.
6: Fais comme les frères Lebrun. Le ping-pong, c'est très bien. Bien, bien, bien.
7: Bah ouais, c'est génial le ping-pong.

0: sur la licence.
1: La chanson, voilà, le look des frères Lebrun. Ouais. La chanson du responsable du stand, du stand karaté.
2: Karaté, karaté, karaté, karaté, karaté, karaté, on se met sur la gueule.
1: Karaté, karaté. La chanson du responsable basket cette fois-ci.
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1: Ouais, mais alors beaucoup. Hein. Il y a aussi la chanson du responsable dans la compile de la Maison des Associations, la chanson du responsable du stand danse classique devant une petite rondouillette. Hein.
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3: la plus belle pour aller danser.
1: Quelle horreur.
4: Ça va rien dire.
5: C'est horrible.
1: Tu ne seras pas. Remets-le-moi celui-là.
4: Ça me rit. C'est pas bien.
2: Tu ne seras pas
3: la plus belle pour aller danser.
5: C'est honteux.
1: Quoi ? Qu'est-ce qu'il y a ? Qu'est-ce que tu as ?
5: Ben non, mais si, t'es la pauvre.
4: Bah non, bah quoi, non. Ça veut rien dire.
1: Bah, ça veut rien dire.
5: La pauvre petite, là.
1: Bah non, ça veut rien dire.
5: Dans son tutu, toute serrée. Ouais, là.
1: Tu es seule.
4: Ouais.
1: Et enfin.
4: Seule.
1: Ah, on me dit que c'est le retour du stand de rugby.
0: C'est comme l'autre fois, elle était en train de se parler tous ensemble, parce que c'est un jeu, on met une biscope et on se c'est un jeu et le dernier qui éjacule, il la mange.
1: Oui, non, mais. Ouais, mais vous étonnez pas qu'il n'y ait pas grand monde aussi, hein.
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0: Salut, c'est Europe 2, nous sommes samedi matin, c'est le 12 septembre. Dans un instant, on va retrouver Shakira. Elle a mis du temps à arriver, elle est là. Tiens, d'ailleurs, il y a les auditeurs d'Europe 2 qui vont aller la voir en concert à Madrid la semaine prochaine. Shakira dans un instant, et puis la suite de Koé. On va vous faire rentrer dans l'intimité de l'émission, tout ce qui se passe quand le micro n'est pas allumé, et bah on l'a quand même. C'est très très drôle, c'est à découvrir avant 11h sur Europe 2.
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1: Voici les offs de l'émission. Rien n'est écrit sur mon ordinateur, rien n'est écrit sur mon conducteur. Les offs de l'émission, c'est Nico, le producteur son, qui va nous parler. Salut Nico.
2: Je viens de l'apprendre, il veut se venger.
3: Eh ben, salut.
1: Exactement. Pourquoi tu veux te venger?
3: Bah écoute, il se trouve que c'est le moment, hein, pour ceux qui ne m'auraient jamais entendu, je suis le producteur son de l'émission. Non mais parce que j'arrive
1: comme ça. Il a raison, il vient de faire une prise d'otage, le gars.
3: J'arrive comme ça, en fait, on me prévient pas, on me dit Nico, viens. Moi, qu'est-ce que je dis? Bah, je dis bah, que je suis énervé, voilà.
1: Je ne sais pas ce que tu vas sortir. Mais s'il y a bien un mec.
4: Est-ce que c'est diffusable?
1: S'il y a bien un mec qui est défenseur de l'île Maurice en permanence.
2: Oui.
1: Il sublime dont la famille vient. Est-ce que c'est pas moi qui en parle tout le temps?
3: Si, totalement.
1: Mais j'espère en tout cas, que tu sauras t'en souvenir.
3: Tu n'es pas à blâmer, il y a d'autres personnes autour de la table. Tu n'es pas le seul.
1: Je
2: suis au courant.
3: Je vais faire un petit récap de ce qu'est qu'un producteur son de l'émission déjà. Bah, en fait, ça consiste tout simplement à rentrer des sons et des prods dans la console de Vito qui dirait ensuite « Ah ben, je vois pas le son, il est toujours pas rentré, Nico, je sais pas ce qu'il fout. » Bah, tu m'étonnes, hein, à chaque pub.
5: Pas que ça à faire.
3: Non, mais tu m'étonnes, mais en fait, c'est pas de ta faute. Bon, là, Coé, je suis d'accord avec toi. Tu lui demandes tout le temps de rentrer des vidéos de chat à la con. Donc, forcément, il y a toujours des sons.
5: Donc c'est lui qui sort tous ces sons-là.
3: Exactement.
2: Ah oui, c'est toi qui les balance.
3: C'est moi qui s'en occupe. Bref, je suis pas content. Et qu'est-ce que je fais quand je suis pas content?
1: C'est moi qui s'en occupe.
4: Je sais pas qu'est-ce qui se passe. Ouais.
1: On va se reparler après. Hein, mais c'est pas grave. C'est moi qui s'en occupe.
4: Non, mais tout le monde a droit à la parole
1: ici.
3: Exactement.
1: Même ceux qui savent.
4: Mais fait court, par contre.
3: Exactement. Mais alors, comme je suis pas content, qu'est-ce que je fais? Je secoue des castagnettes. Voilà. Premièrement, je secoue des castagnettes. Bref, on va commencer avec Corentin.
2: T'as pris quoi au petit-déj là?
1: Ça va, toi? Ça va?
3: Ça va très bien. D'accord. Je suis énervé.
1: Oui, bah je vois bien.
3: Énervé.
1: Alors, vas-y. Ouais.
3: Ah, merci, Vito.
2: C'est chelou.
3: On est enfin dans une ambiance qui me correspond. Bon, on va commencer avec Corentin. Retour à Pâques. Ok?
6: Oh, c'est loin.
3: Est-ce que vous vous souvenez de cette prod?
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1: Ouais, bien sûr.
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3: Ouais. Ah ben en fait, elle a une suite. Elle a une suite.
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6: Ah, c'est moi, j'en souviens.
5: Et c'est le micro allumé.

0: fumé, il dit.
1: En fumé. Fumé, c'est en fumé qu'il a dit. Allez, c'est bon, on l'a pas diffusé, il y a des raisons. Oui, voilà. En fumée, c'est ce que vous disiez.
2: Oui, bien sûr.
3: Comme on a pu l'entendre, Corentin a du mal à garder son sérieux en enregistrement. D'ailleurs, bah, c'est le moment de revenir sur les prods Céline Fion, le sosie un peu enrhumé de Céline Dion.
2: C'est la faute de Pietre.
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1: Bien ça.
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1: Voilà, c'est bien ça.
3: Si donc ça, c'est la base en fait. Ah, donc ça, d'accord. C'est le son original.
1: Ah.
3: Ouais, bien sûr, évidemment, j'allais pas vous lancer tout
1: ça,
3: de suite.
1: Ça, c'est une fois que tu l'as travaillé.
3: Et une fois que j'ai travaillé
1: des heures de boulot,
3: le mixage, le mastering, etc. Bon, vous en doutez, on a eu du mal à la faire cette prise. Donc en voici une première, la première, l'original, la toute première.
4: S'il suffisait qu'on
3: bon, bon, ça va. On a une deuxième prise. Mon coco, ça marche. Tu peux y aller. Voilà, ça n'a pas marché.
1: Oh, le pauvre.
5: C'est vrai. Et
1: il est 6h du mat quand
2: bah
1: tu fais
2: oui,
1: ça.
2: Non, je te jure.
1: C'est chaud.
2: C'est horrible.
3: Bon. Allez, pour terminer ce moment riche en émotions, j'ai décidé de vous faire une petite compile express.
1: Ah.
3: Bouchez vos oreilles, on sait jamais.
4: 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Ne pitez pas sans moi.
2: Putain, c'est faux l'enculé. Oh l'enculé.
4: Ne pitez pas sans moi.
2: Ah putain, je vais refaire parce que le premier, il est un peu...
3: Un dernier mot, Corentin. Voilà.
1: Merci, bravo. Je croyais, c'est très bien. Fais tourner encore plus la prochaine fois, vas-y.
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Merci d'avoir démarré votre samedi matin avec Europe 2, avec le best-of de Koé, avec Nico qui revient lui demain matin à partir de 7h. Bienvenue de retour de marché par exemple. Bah oui, le petit pêcheur là tout de suite. Voici Manon Lisa juste après The Weeknd. Je m'appelle Christophe Marceau, bonjour. C'est l'histoire d'un

0: Merci d'avoir choisi de démarrer votre week-end avec Europe 2. Non mais c'est cool, ça fait vraiment plaisir. J'ai l'impression qu'on se retrouve tous entre potes. La semaine dernière, j'étais de mariage. Ça faisait 15 ans que je n'avais pas fait de mariage. C'était physique, tellement physique que là, un week-end après, enfin une semaine après, je me suis toujours pas remis. Bon, et donc on y va à la cool aujourd'hui. Tranquille, avec la playlist Pop Europe 2, il y aura tout à l'heure Teddy Swims, Dua Lipa ou encore Tame Impala. Bienvenue.
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1: Alors là, je suis tombé complètement amoureux de ce titre, Tame Impala. Bon, vous connaissez forcément le titre Dracula, qui a cartonné, qui a été très très diffusé en radio, mais alors là, celui-ci, il est encore plus fou. Loser.

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1: 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Pourquoi ? Parce que Coé paye votre loyer tous les matins de la semaine, du lundi au vendredi, à 8h20, uniquement sur Europe 2. Et ce serait dommage de passer à côté la semaine prochaine. Après, vous faites ce que vous voulez, bien sûr. Un petit peu de douceur dans ce monde de brut, tiens, avec Santa. Recommence-moi juste après Bruno Mars ou encore le nouveau Miley, déjà sur Europe 2, bien sûr. Je préfère.

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Et ben voilà, hein. Il est midi avec Europe 2. Bienvenue. Pendant que les cloches sonnent un peu partout en France, dans plein de villages, ça fait tellement, c'est tellement bien, cela, entendre les cloches sonner dans les villages, dans les villes. J'adore ça. Et quand vous habitez à côté d'une église, ce qui a été mon cas pendant des années, vous détestez ça. Fria Sky là maintenant. 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

0: Je ne sais pas pour vous, mais pour moi, la semaine est passée extrêmement vite. Les semaines défilent à une vitesse. J'ai l'impression que les vacances sont déjà très très loin et qu'on est à quoi ? 3 semaines, 1 mois de Noël ? Bon, j'exagère un petit peu, d'accord. Je vous l'accorde, mais je suis toujours un peu comme ça, dans l'exagération. Ce qui exaspère les gens autour de moi, bien sûr. Allez, dans quelques instants, je n'exagère rien. C'est la playlist Pop Europe 2 qui vous accompagne là pour ce samedi avec Offenbach et Starcellor. Offenbach ce soir dans Europe 2 Mix après 20h avec Julien Fruité et avec aussi DJ Cell. Ne les manquez pas. Il y aura Tove Lo et Stromae ou encore Jesse G.
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1: 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Christina Milian maintenant, voici le bonus Pop Europe 2 de midi.

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Simplement, Imani ou encore Jérémy Frérot.

Ça y est, nous sommes le samedi 12 septembre. Et alors ce soir, vous n'êtes pas sans savoir qu'il y a le premier concert de Céline Dion à Paris. J'ai des amis, écoutez-moi bien, j'ai des amis qui viennent de Montréal là ce week-end pour voir Céline Dion à Paris, alors qu'elle vient justement du Québec. Allez comprendre. Ah, quand on est fan, hein, on est fan. Alors moi j'ai un problème, Céline Dion ce soir à Paris ou bien Offenbach sur Europe 2, parce que ce soir Offenbach est dans Europe 2 Mix avec Julien Fruité et puis DJ Sen. Perso, j'ai fait mon choix. Voici Another.

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1: Allez, on y va. C'est parti pour le Top France. Les 15 meilleurs titres francophones du moment. Rien que pour vous, on a une heure pour les remonter. Du 15e au 1er. 1er la semaine dernière, c'était Jérémy Frérot. 2e Manon Lisa ou encore Auréa. 3e, est-ce que le classement a bougé? Est-ce qu'il a changé? Il a forcément bougé hein, dans quelques instants là. 14e, on a une entrée. Marine avec Escroc, le nouveau Marine. Marine qui va bientôt venir nous voir ici à la radio. J'en reparlerai très vite. Et puis là, elle s'appelait Eva Queen. Maintenant appelée-la Eva. C'est aussi une entrée 15e avec ce titre sur la piste. Et c'est sur Europe 2, c'est donc le Top France.
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0: C'est un potentiel futur numéro 1 de ce Top France. Vianney à l'instant.
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0: Son nouveau titre gagne 2 places cette semaine d'or et d'étain. On est tellement fiers s'il arrive numéro 1 dans quelques semaines. Bah oui, parce qu'en plus, c'est un artiste Europe 2. Il est né ici. Il a démarré sa carrière avec nous. Donc, ce serait tellement valorisant et tellement, on serait tellement fiers pour lui. Dans quelques minutes, 12e Charlotte Cardin qui perd une petite place. Et puis, lui, en revanche, gagne 2 places. Joseph Kamel arrive avec Crash.
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sixième, il ne bouge pas par rapport à la semaine dernière. Tibbs, Mike Demero et puis Zagata, Take Me Away sur Or 2, c'est le Top France jusqu'à 14h. Les 15 meilleurs titres francophones du moment qui reviennent après ce titre hors classement.

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1: Ça va vite, hein, ça va très très vite. Hein. Ah, on me dit souvent que je roule trop vite. Hein. Bah oui, alors je vais essayer de ralentir un petit peu pour tout le monde. 9e, 2 places de perdu pour Julien Lippe qu'on écoutait tout à l'heure avec Dis-moi où. 8e, Diziz et Théodora avec Mélodrama. Et puis 7e, c'est Pierre Demar.
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1: Et alors même si on n'écoute pas en entier, sachez-le, il pense à vous, il n'y a pas de souci. Hein. Ça ne bouge pas par rapport à la semaine dernière. Dans quelques instants, 6e, Adèle Castillon. Elle ne bouge pas non plus avec Justice. Angèle, dans quelques minutes, 5e, avec What You Want.
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1: C'est le Top France Europe 2 avec quatrième à l'instant, Tovlo et Stromae, des fleurs, et les fleurs ne suffisent plus pour aller choper la première place de ce classement. Non, la première place, on la découvre dans quelques instants. Il y a juste avant troisième, Auréa avec les soirées mondaines.
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0: C'est la fin de ce Top France Europe 2, comme toutes les semaines. Alors, ce qui est marrant cette semaine, c'est que la 6e, 5e, 4e, 3e, 2e et 1ère place ne bougent pas par rapport à la semaine dernière. 2e donc, Manon Lisa avec Le Petit Pêcheur. Et par déduction, 1er, Jérémy Frérot.
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Jérémy Frérot est donc le nouveau numéro 1 de ce Top France Europe 2. Vous avez rendez-vous tout à l'heure, cette fois-ci à 18h avec Sandra, pour remonter le top avec ses stars et Europe 2, les 30 meilleurs titres du moment. Et en parlant d'artistes du moment et de titres du moment, Bruno Mars arrive et Free Sky maintenant. 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

0: Europe 2, Christophe Marceau. Bon, je vous accompagne dans vos activités du samedi après-midi. On fait un clin d'œil à Marine qui vient de déposer ses enfants au foot. Hop, comme ça, petit après-midi shopping tranquille. Bah ouais, hein. Thierry aussi qui part jouer au bowling, tiens, avec ses amis. Alors, je vous accompagne pas pour le bowling parce que moi, je suis incapable de faire un strike. Je sais pas si vous y arrivez, vous, mais moi, c'est un truc de malade. Si j'y arrive, c'est juste par chance. C'est peut-être d'ailleurs ce qui arrive pour tout le monde. La chance, simplement. Allez, je vais plutôt m'occuper de la playlist Pop Europe 2 avec Shakira, Dai Dai et aussi Ugelles Auto.
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Bon week-end avec Europe 2. 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Et voici là pour le moment, Vanessa Carlton.

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c'est ça, hein, qu'on se le dise, hein, la playlist Pop Europe 2 que je vous propose pendant 30 minutes non-stop avec Pink, avec le tube de la Suédoise Tovlo et Stromae avec des fleurs. Et ce classique de No Doubt, on aurait pu le mettre en bonus Pop Europe 2, hein, It's My Life.

32, cette semaine avait lieu le concert de Katsai à Paris. Et alors les fans ont eu peur que le concert soit moins bien que prévu parce que deux des membres du groupe avaient des problèmes de santé et ne sont pas montés sur scène. Et finalement,

Oh, le bon petit classique, là, pour ce samedi après-midi. J'ai une pensée pour ceux qui restent à la maison, là, tranquille, et qui disent, je ferai plus tard. Mais si, t'inquiète, ça, je vais le faire plus tard aussi, t'inquiète pas. Et en attendant, ils se reposent, ils ont bien raison avec la playlist Pop Tour.

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Europe 2, la suite de votre samedi se passe avec Quentin dans quelques minutes. Et puis là, avec Alex Warren ou encore Jérémy Frérot sur Europe.

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C'est la playlist Pop Europe 2 pendant 30 minutes non-stop. Profitez bien du week-end. Il y a tellement de choses à faire, tellement d'allers-retours. Vous passez du temps dans la voiture hein, le week-end. Vous êtes quoi? Vous allez rechercher un qui vient de terminer le foot et puis vous allez ramener une autre à la danse. Voici Taylor Swift sur Europe 2. Courage.

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Europe 2 Pop Radio, vous commencez à regarder là aujourd'hui, aller dans quelques boutiques, commencez à faire du repérage pour le manteau que vous allez choisir pour déjà l'automne, puis l'hiver. Il commence à faire froid selon où vous êtes en France, mais voilà, on sent que l'automne commence à arriver. À vous.

0: Europe 2 Pop Radio, ça y est, vous avez recommencé la bataille des devoirs ce week-end. Alors il y a l'équipe, c'est le vendredi soir les devoirs, l'autre le dimanche, et puis bah, ceux qui se battent pour que ce soit au moins un des deux, mais que les devoirs soient faits quand même. Offenbach et Imagine Dragons arrivent sur Europe 2.
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commence forcément avec la rentrée. 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Voilà Kylie Minogue.

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Bienvenue, profitez bien, c'est la playlist Pop Europe 2 pendant 30 minutes non-stop. Et je vais peut-être me lancer là dans très peu de temps. Hop, vous envoyez un morceau de Olivia Rodrigo, Job Dead. Et si c'est le cas, vraiment dans les prochaines minutes, c'est un cadeau de dingue. On a tous vu passer, sur nos réseaux sociaux, un petit peu partout, tout le monde en parle, le nouvel iPhone Duo. On a vu aussi le prix qui est passé et du coup, on a oublié l'idée de l'avoir. Sauf si c'est Europe 2 qui vous l'offre, et c'est le cas dès que vous entendez Olivia Rodrigo. Vous envoyez Europe 2 par SMS au 7 12 13. Voilà, Angèle et Justice sur Europe 2.

de Pop Radio, c'est le moment de vous faire découvrir cette artiste qui est très connue aux États-Unis. Elle commence à arriver en Europe. Si vous aimez la country, bah vous devez la connaître. C'est une référence country aux États-Unis. Bah elle vit à Nashville. Bah c'est la voisine d'Ed Sheeran, justement. Et là, l'anglais, Choosing Texas, à découvrir sur Europe 2.

Après à Lyon, je me baladais dans quelques magasins là cet après-midi et ils sont fous. Hein. Il y a déjà des magasins qui ont installé les décos pour Halloween à ce rythme-là. La semaine prochaine, on a déjà tous les rayons de Noël. Allez, zinzin. Alex Warren arrive sur...

0: Europe 2 Pop Radio, je me baladais dans quelques magasins là cet après-midi. Et ils sont fous, hein. Il y a déjà des magasins qui ont installé les décos pour Halloween à ce rythme-là. La semaine prochaine, on a déjà tous les rayons de Noël. Allez, zinzin. Alex Warren arrive sur Europe 2.
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C'est peut-être ce week-end que vous allez commencer à regarder quand est-ce que vous pouvez être malin tout au long de l'année et essayer de faire des ponts par-ci par-là. Oui, en général, 10 jours après la rentrée, on pense déjà à repartir en vacances et voilà, optimiser tout ça. Bibi Rixa et David Guetta sur Europe 2.

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Europe 2 Pop Radio, vous avez passé votre samedi après-midi à essayer d'optimiser vos dépenses pour pouvoir vous payer l'iPhone Duo. Laissez tomber tout ça, dans un instant on écoutera Olivia Rodrigo et je vais vous l'offrir. Je vous explique tout après Aurel San. Oh.

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Bonjour tout le monde, bienvenue sur Europe de Pop Radio. Bon, comment se passe ce samedi, fin de journée? Ravie de vous retrouver, je m'appelle Sandra, je vous accompagne jusqu'à 20h sur Europe de Pop Radio pour le top avec ses stars et Europe 2, le classement des 30 meilleurs titres pop du moment. Et là, ce qu'on va faire, c'est qu'on va démarrer avec le numéro 1 de la semaine dernière, Temper City avec Self Aware. Et c'est maintenant sur Europe 2. Bienvenue.

0: écoutez le Nouvel Europe 2, le top avec ses stars et Europe 2 qui continue jusqu'à 20h avec du très bon son évidemment pour vous accompagner. On se retrouve toutes les semaines sur Europe 2 à la radio et sur ses stars à la télé en image. Pour la suite, Grand Corps Malade qui débarque avec Stilto. Ce sera le numéro 28 du top. Bougez pas. 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

Vous écoutez le Nouvel Europe de Hoshi à l'instant. Elle est cette semaine 26e du top, à la place de numéro 25. Charlotte Cardin avec Tant pis pour elle qui débarque. Et puis là, oh, ça c'est mes enfants qui adorent. Bah ouais, parce que tous en scène, il y a ce son-là avec Johnny, tout ça, j'adore. Mais là, c'est Coldplay. Voici A Sky Full of Stars sur Europe 2. Bienvenue.

Bébé Rexa, 24e du top avec ses stars Europe 2 à l'instant. Avec Faceless, c'était New Religion sur Europe 2 Pop Radio. Elle reste avec nous pour la suite. Que du très bon qui arrive avec Vianney, d'or et d'étain. Vianney est 23e du top cette semaine.

0: que le top avec ses stars Europe 2 qui continue jusqu'à 20h évidemment. Le classement des 30 meilleurs titres pop du moment est à la place de numéro 22. L'excellent titre de Mickey qui débarque. Ce sera sa pique un peu quand même sur Europe 2. Bougez pas.
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Vous écoutez le nouvel Europe 2, c'est le top avec Sister et Europe 2 qui continue avec Joseph Kamel qui débarque 13e cette semaine avec son titre Crash. Et avant ça, tiens, on va se faire plaisir avec Rihanna. Disturbia sur Europe 2 Pop Radio.

0: écoutez les nouvelles Europe 2. Pour la suite, vous bougez pas, on va accueillir un artiste. Enfin, accueillir. On va écouter un artiste sur Europe 2 qui va bientôt sortir son nouvel album. Et franchement, j'ai trop hâte. C'est Pierre Demar qui débarque. Il est 12e cette semaine du top. Bougez pas.
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écoutez Europe de Pop Radio, ici on adore les classiques. Il y a même une web radio classique pour ça, avec que des sons comme celui-là par exemple. Voici The Fray sur Europe de Pop Radio. Bougez pas. Stop.

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1: Tuvlu Stromae à l'instant sur Europe 2 Pop Radio avec le titre des fleurs, 7e du top cette semaine, ça marche fort. Tuvlu qui est passé nous voir il n'y a pas si longtemps. L'interview est à retrouver évidemment sur Europe2.fr et puis sur les réseaux d'Europe 2, n'hésitez pas. Pour la suite, le top avec ses stars et Europe 2 continue. Et là, pour la suite, c'est les choses sérieuses. Ah ouais. Tiens, le son préféré de ma fille. Elle adore ce titre-là, elle le connaît par cœur. Très vite en plus, hein, elle va très vite pour le dire. Manon Lisa qui débarque avec Le Petit Pêcheur, 6e du top. Bougez pas.
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0: 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Numéro 6.

C'est Europe 2 Pop Radio, le top avec ses stars Europe 2 qui continue. Quelques minutes encore, puisque là c'est le numéro 1 qu'on écoute. Ça n'a pas bougé par rapport à la semaine dernière, vous adorez ça. Voici Temper City, c'est Self Aware maintenant sur Europe 2 Pop Radio.

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4: Bon, j'ai attendu ça toute la semaine, enfin samedi soir. Bienvenue sur Europe 2, vous voulez faire la fête?
5: Oui!
4: Vous tombez très bien, on est là pour ça avec Cels. Comment vas-tu, mon pote?
5: Ouais, je suis motivé, je suis un petit peu enrhumé, je vais pas te mytho.
4: T'as dormi sur la chaussette encore.
5: C'est la clim, je pense.
4: Europe 2 Mix toute la soirée, une bonne partie de la nuit. Je suis très en forme, je suis très content parce que voilà, on se retrouve pour faire la fête tous ensemble le samedi soir.
5: C'est ça, moi je suis toujours heureux de te voir, c'est pour ça que je kiffe les samedis soirs déjà.
4: On aura des invités tout à l'heure.
5: Bah oui!
4: 23h!
5: Deux invités, j'ai tout niqué, ça se dit pas. J'ai tout cliné dans le studio.
4: Le duo Offenbach pour un mix exceptionnel dans Europe 2 Mix ce samedi soir, ça va être trop bien. Avant ça, on compte sur toi. Cels, qu'est-ce que tu nous as préparé là?
5: Alors, un petit The Avener avec Ultra Naté, c'est Starlight. Il y aura aussi Elderbrook avec Inner Life, et qu'on retrouve dans la bande-annonce de GTA 6.
4: Oui,
5: un banger. Il y aura aussi Barry Can Swim pour les nouveautés avec Dance Dance Dance, et Ugel pour attaquer avec Closing Up.
4: Allez, c'est parti, c'est Europe 2 Mix, votre émission du samedi soir sur Europe 2.

0: Ça, c'est une soirée comme on les aime, c'est Europe de Mix. C'est comme ça tous les samedis soirs. Ici, on fait la fête, on profite du week-end et on a tous envie de se faire plaisir et de faire du bien.
1: Bah oui, c'est le week-end, c'est
0: merci.
1: L'ambiance.
0: Merci. À 23h, le duo Offenbach qui vous offrira un mix exceptionnel sur Ordo. C'est trop bien ça.
1: Ouais, on va se régaler. Ça fait plaisir.
0: Ah bah attends. Bon, on se régale déjà avec toi, Celso Platine. Qu'est-ce que t'as pour nous là sur Europe 2?
1: Alors, du classique, de la nouveauté. Voilà
0: ouais.
1: Le programme que je te propose.
0: Ouais,
1: Justice avec We Are Your Friend. Je pense qu'on peut le mettre dans les classiques.
0: Oh, bah, je pense
1: dans
0: aussi,
1: les méga classiques même. Il y aura aussi Spiller, les Daft avec Around the World et Allsick avec God Give Me a Place.
0: Ah bah c'est parfait, c'est Europe 2 Mix. Passez une bonne soirée avec nous sur Europe 2.
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1: Il paraît qu'il y a une soirée sympa par ici.
31: Ouais, c'est l'ambiance, c'est ici que ça se passe.
1: Absolument, bienvenue sur Europe 2, la soirée s'appelle Europe 2 Mix. Alors entrée libre, hein, tenue correcte, non exigée.
31: Ouais, c'est vrai.
1: Si vous êtes à la maison en jogging, c'est parfait.
31: Tu peux rentrer avec des crocs, mon pote.
1: Exactement, on n'est pas là pour juger la tenue, on est là pour faire la fête ensemble. Europe 2 Mix avec Cels au platine.
31: Yes.
1: Toi, t'es toujours tiré à 4 épingles.
31: Bah oui, de toute façon, c'est samedi soir.
1: Hey, et nos invités de ce soir aussi, ils sont bien frais à chaque fois.
31: Ah oui, oui. Ah, ouais. Il y a du petit perfecto.
1: Ah, ouais.
31: C'est
1: bien coiffé. Le duo Offenbach, ils vont mixer sur Europe 2 tout à l'heure à partir de 23h. Ça va être fou. Cels, qu'est-ce que t'as prévu de nous mettre là sur Europe 2?
31: Robin Schulz, tout nouveau Robin Schulz avec Watermat. Ils ont repris Bullet. Le morceau s'appelle Take It Slow. Il y aura aussi Mercer avec Satisfy. Martin Solveig pour les classiques avec All Stars. Et pour commencer, Kesa avec Hideaway.
1: Europe 2 Mix, passez une bonne soirée et un bon week-end avec nous.

0: Europe de Mix tous les samedis soirs pour faire la fête tous ensemble partout en France. Et alors oui, je vous vois venir. Est-ce qu'on est obligé d'attendre le samedi soir pour faire la fête?
1: Non.
0: Ah oui, évidemment.
1: C'est ça la réponse.
0: Oui, bien sûr. Non, c'est vrai que le lendemain, c'est dimanche, c'est quand même plus facile pour faire la fête en principe, mais voilà, il y en a qui aiment bien faire la fête le lundi soir, par exemple toi, celle.
2: Moi, le lundi soir, le mardi soir,
0: tous
2: le mercredi.
0: Du coup, tous tes mix, ils sont en podcast, ils sont à écouter à tout moment sur l'application Europe 2 et sur europe2.fr. Celles avec quoi on enchaîne là sur Europe
2: avec
0: 2.
2: Baker Matt, I Love Life, il y aura aussi Inner City avec Turn Me On et Jonas Blue avec Girl.
0: Ah oh ouais, c'est bien tout ça là. Amusez-vous bien, c'est Europe 2 Mix.
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1: Europe 2 Mix le samedi soir pour faire la fête, c'est exactement ce qu'il vous faut. C'est que du mix avec le duo Offenbach qui nous offrira un DJ set ouais, sur Europe 2.
8: C'est dans pas longtemps.
1: 23h.
8: Ouais, c'est dans une heure là.
1: Exactement, on a trop hâte de les accueillir. Alors, avant Offenbach au platine d'Europe 2 Celles, tu t'occupes de la musique.
8: C'est ça, ça te va, ça te convient quand même.
1: Évidemment.
8: Je suis pas Offenbach, hein, mais déjà je suis un.
1: Mais bon, t'es tout seul. Qu'est-ce qu'il y a dans ta clé USB là, hein?
8: Il y a Lost Frequencies avec Live It All, Topic avec Lucky Ones, D.O.D. ça je kiffe trop avec Alemaï, le morceau s'appelle Closure. Et ouais, pour attaquer, un petit son de Blue Bar comme on aime, Lucas Ketty avec Tivedo.
1: Et sachez que dans la clé USB de Cels, il y a à peu près 400 000 morceaux.
8: Ah, environ.
1: Donc, on a
8: à la
1: marge.
8: À la louche, ouais.
1: On peut faire la fête pendant 3 semaines non-stop si on veut. C'est Europe 2 Mix.

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0: On aime bien les soirées comme ça sur Europe 2. Bienvenue dans Europe 2 Mix. Je m'appelle Julien Fruité. Je suis avec Cels.
1: Coucou.
0: Alors, ces mix, ensuite, on les mettra en podcast. Hein.
1: Bah, j'espère, ouais.
0: Ah, et comme ça, nos auditeurs peuvent les réécouter quand ils le souhaitent. Europe 2 Mix, c'est sur Europe2.fr, sur l'application Europe 2.
1: Exact.
0: À partir de 23h. Qu'est-ce qui se passe, mon pote?
1: Il y a Offenbach qui arrive, les gars.
0: Tu vas prêter tes platines, hein. Ouais, pour le duo Offenbach qui va nous offrir un DJ set sur Europe 2, ça va être énorme.
1: J'ai tout rangé les câbles et tout, j'ai tout cleané, là, c'est bon.
0: Ouais. C'est propre. Ouais. On passera un petit coup de balai quand même. Juste avant Offenbach aux platines d'Europe 2, on se met quoi là?
1: Ouais, on part à London, mon petit pote.
0: Allez.
1: Ouais, London de en haut là.
0: Et tu nous fais voyager, toi.
1: Ouais, avec Colter, le morceau s'appelle Hey Everybody, il est super lourd. Il y aura aussi Milky avec Guetta, Just the Way You Are, Bébé Rexha avec David Guetta aussi. Ouais, je balance du David Guetta, c'est pour lui, c'est pour la SACEM. Sad Girl et la Swedish aussi avec un classique Don't You Worry Child.
0: Voilà comment ça se passe dans Europe 2 Mix.

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3: Mais vous tombez tellement bien, c'est Europe 2 Mix, on a des invités.
4: Ouais, oui.
3: Oh là là, on est tellement content d'accueillir. On est tellement content d'accueillir ce duo ce soir sur l'antenne d'Europe 2. DJ et producteur, on adore ce qu'ils font. On voulait absolument les inviter dans Europe 2 Mix. Ils ont accepté avec grand plaisir. Donc là, pendant une heure,
4: Offenbach.
3: Eh ouais. On l'a dit en même temps. Au platine d'Europe 2 pour un mix exceptionnel.
4: Ouais, ça, ça fait plaisir.
3: Ah, tu m'étonnes.
4: Je prête mon matos, je suis sympa, moi. Je suis bonne patte.
3: Ah, t'inquiète pas, ils ont l'habitude, ils vont bien s'en occuper. Bon, on y va ?
4: Allez, c'est parti.
3: Offenbach en DJ set dans Europe 2 Mix. C'est parti.
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7: Qu'est-ce que c'est bon ce genre de soirée sur Europe 2, c'est comme ça tous les samedis soirs, votre émission Europe 2 Mix, on fait la fête ensemble partout en France. On fait la fête sagement, attention si vous prenez la voiture, soyez prudents, on fait pas les fous.
8: C'est ça.
7: Pas d'alcool au volant. Cels au platine, pas d'alcool non plus pour toi
8: ouais.
7: Hein, derrière au platine. Hein.
8: Ah bon ?
7: Tu serais capable de nous faire partir une chenille toi.
8: À deux. Colère. Ouais grave.
7: Que du mix sur Europe 2, pas de pub, qu'est-ce que tu nous as mis de côté là ?
8: Inner City avec Turn Me On, il y aura aussi UGL avec Moving to wow. The Sun qui va nous rappeler un peu notre dernier été.
7: Exactement.
8: Bien sûr, il y aura aussi Stravi avec Patigo et pour attaquer Elderbrook avec Inner Light.
7: Ça promet tout ça là. C'est Europe 2 Mix toute la soirée sur Europe 2 Pop Radio.
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4: Europe de Mix est tellement bon qu'on va pas leur passer. Passez un excellent week-end avec nous. Le samedi soir, on fait la fête ensemble partout en France. Europe de Mix, c'est le nom de l'émission. Et Europe de Mix, c'est aussi un podcast. Hein.
5: Ah, bah oui, j'espère bien.
4: Oui,
5: ouais.
4: Quand vous voulez sur Europe2.fr, sur l'application Europe 2, tous les mix de Cels arrêtent. Écoutez, quand vous voulez. On enchaîne direct sans pub. Cels qui nous régale aux platines. Qu'est-ce que t'as pour nous là sur Europe 2?
5: Cels qui est emmêlé dans son cap de casque.
4: Ah, ouais, t'as besoin d'aide?
5: Non, c'est bon, je sais pas ce que je fais là. Vous voulez de la musique?
4: S'il te plaît.
5: Et bah, il y aura Lucas Ketty qui arrive dans un instant avec Tivedo. Topic aussi avec Lucky Ones et pour attaquer Zerb, Rita Ora avec If It's Not Love.
4: Voilà comment ça se passe le samedi soir sur Europe 2. Europe 2 Mix, amusez-vous bien, c'est Europe 2 Pop Radio.
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